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0: Quant à la procédure elle-même, elle est prévue par la Constitution.
1: Tout à fait.
0: Et elle nous a permis de faire adopter ce texte,
1: voilà.
0: Qui aurait pu l'être avec une majorité qui était sans doute là.
1: Certainement.
0: Mais qu'il fallait plutôt ne pas...

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4: Alors, je suis, on est installé au frais, là, à Trévien, au domaine du Plot. Je suis en compagnie de trois personnes pour vous présenter le premier festival des arts du papier qui sera du 22 au 23 août à Trévien, c'est non loin de Monestier. Pour en parler, j'ai à mes côtés Daniel Passemar. Bonjour.
5: Bonjour.
4: Alors, vous êtes collagiste, artiste collagiste. Et aussi présidente de l'association Le Plot des Arts qui organise ce festival des arts du papier. Également Claire Delahaye, donc vous êtes médiatrice culturelle et membre de l'association, vous co-organisez ce festival et vous êtes aussi bonjour. Artiste. Bonjour à vous Claire Delahaye.
6: Oui, je fais des carnets aussi.
4: Voilà, artiste. Bon, on a dit qu'on ne pouvait pas utiliser le terme carnetiste, mais bon, vous êtes artiste et vous réalisez des carnets. Et enfin, Christelle Caste, donc vous faites partie de l'association également Le Plot des Arts et vous êtes aussi gérante du domaine du Plot que l'on va d'abord aussi découvrir. Bonjour.
7: Bonjour.
4: Alors, merci à tous les trois de m'accueillir ici et puis pour cette visite que vous venez de m'offrir de ce lieu particulier que le domaine du Plot, où va se tenir le Festival des Arts du Papier le 22 et 23 août. En tout cas, dans une partie du domaine. Oui, le festival s'appelle Folies de Papier. Spécifions-le de suite, les Folies de Papier. Le festival va être dans une partie du domaine, mais le domaine est large et on y retrouve plusieurs choses, dont en fait une chambre d'hôte dont vous êtes la gérante, Christelle Caste. Est-ce que vous pourriez nous présenter un petit peu le domaine du Plot?
7: Oui, donc le domaine du Plot, c'est des chambres d'hôtes, il y en a 4, on peut héberger 11 personnes et un gîte où on peut héberger 13 personnes, voilà, sur un ancien corps de ferme qui est dans la famille depuis 200 ans et qu'on rénove depuis une quinzaine d'années. Donc pour moi, c'est un grand plaisir d'y accueillir des événements et surtout de faire venir l'art à la campagne avec l'association qu'on a fondée avec Daniel. Voilà, donc ça regroupe un peu nos deux activités. Maman est artiste, comme vous disiez, moi je suis thérapeute, donc on accueille tous les arts, qu'il s'agisse des arts que l'on connaît, de l'art du bien-être, aussi toutes les activités artisanales, voilà. Et on aimerait que toutes ces activités soient accueillies et fassent venir du monde à la campagne, voilà.
4: Oui, parce que Folies de Papier, c'est le premier festival des arts du papier qui va se tenir à Trévien, mais ce n'est pas le premier événement public ou la première proposition qui sont accueillies, enfin, organisées ici au domaine du Plot. Vous proposez déjà beaucoup de choses à côté des chambres d'hôtes, des ateliers, des stages.
7: Voilà, c'est ça. Donc, ce sont des événements qui sont ponctuels. Par exemple, on regroupe, comme je vous disais, l'art et la thérapie. Il y a du yoga et de l'art-thérapie. Il y a des activités artisanales comme de l'inclusion en résine, de la céramique, de la fabrication de savon. Voilà. Qui veut venir faire des petits stages avec un petit groupe de personnes peut être un stage résidentiel all inclusive. Voilà.
4: Donc, c'est un endroit familial de votre famille à vous ?
7: C'est ça, c'est un lieu qui a toujours été un lieu de partage où il y avait des regroupements familiaux et on essaie d'entretenir le même esprit.
4: Merci beaucoup Christelle Caste donc, pour cette première présentation du domaine du Plot. Est-ce que vous pourriez me raconter maintenant comment est née l'association Les Arts du Plot ? Voilà, qu'est-ce qui vous a fait vous rencontrer toutes les trois et peut-être d'autres membres de l'association qui ne sont pas là, je ne sais pas.
5: Alors, l'aventure a commencé avec Christelle. On est déjà sur ce lieu, donc on était déjà à organiser des stages, etc. Et puis, un jour, on a rencontré à Monestier, à la mise au tombeau, on a rencontré Claire. Et l'idée du festival, en discutant, l'idée du festival est arrivée. Et on a décidé de l'organiser cette année, voilà. Donc, il est porté par l'association Le Plot des Arts, puisque cette association a pour but de promouvoir l'art et l'artisanat en milieu rural, donc à la campagne. Donc, c'était vraiment l'occasion de promouvoir cet art. Voilà.
4: Et puis, ce qu'il faut dire aussi, c'est que ici au domaine du Plot, ce domaine familial, vous, Daniel Passemard, c'est votre lieu de travail, de création. Vous avez vos ateliers ici que vous nous avez fait visiter, ateliers et salles d'exposition.
5: Je vais vous montrer comment je travaille. Je dis souvent aux gens, je détourne les images. En fait, il faut avoir un autre regard sur les images. On a tellement été formaté quand on nous dit, ça c'est, on voit une montagne, on nous a dit c'est une montagne, donc on voit que la montagne. En fait, en détournant les images, on arrive à faire des tableaux, des fois avec trois fariens. Vous voyez ce petit personnage, c'est un petit iti. Voilà avec quoi je l'ai fait.
4: Ah oui. Effectivement, donc vous avez simplement rajouté deux yeux et inversé le sens.
5: Voilà, en fait, ça, pour moi, c'est des images miroirs. Avec des images miroirs, on peut faire plein de choses avec
4: les images. Il y a le reflet de la roche dans l'eau, du
5: voilà.
4: coup.
5: Voilà, si on prend celui-là, et même les bords, le reflet, me font ici la bouche, ici le menton.
4: Donc, en fait, ce qui est bien, c'est que ça permet d'apporter un autre regard sur ce qui nous entoure.
5: Sur ce qui nous entoure et puis sur tout, en fait, sur notre vie, tout. Si on avait un autre regard, des fois, sur les choses, ça ouvre d'autres perspectives. Après, je travaille avec tout ce qui... Je travaille sur du verre, par exemple. Là, il y a un peu de peinture, mais je travaille les verres et les radios. Alors, quand on voit comme ça, on voit que le visage. Hein.
4: Ouais. Donc,
5: si on le met en transparence, ça, voilà. Ça, c'est une radio, par exemple, aussi. Pas le même style du tout. Si je ne le dis pas, il y a des gens qui ne s'aperçoivent pas que c'est une radio.
4: C'est une radio de, on dirait,
5: d'une épaule.
4: Du tibia.
5: Je pense que c'est du tibia. Après, j'ai des tableaux. Avec ce système, on a des tableaux qu'on peut voir dans plusieurs sens. C'est-à-dire qu'on regarde un tableau, on le tourne, c'est un autre monde.
4: Cet art du collage, il vous est venu quand et comment ?
5: Alors assez tard, ça fait qu'une dizaine d'années que je fais du collage à la retraite. Et puis après différents accidents de vie, je me suis mis au collage. Et ça a été pour moi une découverte totale. Voilà, parce que pour moi, c'est un art qui n'a aucune limite. Donc à part l'imagination, on peut tout faire en collage. Donc j'adore cet art et voilà, j'essaye de le faire découvrir à d'autres personnes en faisant des expositions ou justement à travers ce festival, on espère faire découvrir tous ces arts du papier qui sont vraiment des très très belles choses.
4: Il y a en fait tout un univers autour des arts du papier.
5: Oui, il y a un univers qui est énorme parce que ces arts sont tous très très différents. Et pour moi, le collage est arrivé complètement... pas par hasard, parce que depuis que je suis toute petite, je découpais des images et je les stockais, mais je ne savais pas quoi en faire. En fait, l'idée de coller ne m'était jamais venue. Elle m'est venue il y a 10 ans, hein, grâce à une personne qui m'a un jour parlé du collage et j'ai découvert cet art. Et depuis, je m'éclate. Hein, voilà. Il y a beaucoup d'artistes collagistes. On a tous des techniques différentes et au festival, il y en aura au moins 3. Donc voilà, et les gens verront qu'avec du collage, on peut faire des tableaux totalement différents, donc des styles différents, vraiment.
4: Donc c'est bien que je ravise ma vision de cet art du collage. Il est en fait, c'est pas qu'il n'existe pas, c'est qu'il est, il est bien vivant et bien là, et qu'il demande à être mis en lumière à travers des événements comme là ce festival Folie de Papier, premier festival des arts du papier. Donc si c'est le premier festival des arts du papier, c'est bien qu'il
5: en Occitanie,
4: c'est bien qu'il manquait quelque chose pour mettre en lumière. C'est ça. Vous avez fait ce constat-là, Claire?
6: Oui, en effet, les autres arts sont très bien représentés. Il y a pléthore d'expositions de peinture, surtout, de sculptures, parfois d'art textile, mais les arts du papier sont un peu noyés au milieu dans ces expositions. Là, nous voulions vraiment donner une belle représentativité à tous ces arts, parce qu'ils sont nombreux, hein. Il y a le quilling, donc c'est-à-dire les paperolles, l'origami, le cyanotype, la fabrication du papier. Il y aura aussi des livres d'artistes, des carnets, les collages. Enfin, il va y avoir beaucoup de techniques représentées et au même endroit. Donc ça, c'est bien. Ça va donner une vraie visibilité à ces arts dont beaucoup sont méconnus, en fait, du grand public.
4: Je vous rappelle qu'on est ici au domaine Duplot à Trévien, c'est à 5 km de Monestier. Et je suis toujours avec Claire Delahaye, Christelle Cast et Daniel Passemar pour vous faire découvrir et vous inviter à venir au festival Folie de Papier, premier festival des arts du papier en Occitanie du 22 au 23 août. Ce sera ici au domaine Duplot toute la journée de 10h à 18h. Donc on le comprend, il y aura une exposition de créateurs de toute une diversité de disciplines du papier. Mais pas que, il y aura aussi des ateliers, des démonstrations et des animations. Et peut-être on pourrait commencer avec l'invité d'honneur. Qu'est-ce qui m'en parle ?
6: Alors, l'invité d'honneur, je la remercie tout de suite d'avoir dit oui, parce que nous sommes totalement méconnus dans le milieu. C'est Magali Vermersch qui est basée à Conques. Et Magali expose au niveau international. C'est une artisane d'art. Elle fait des objets 3D, des tableaux, des objets comme des planches d'anatomie, mais en relief, des objets qui rappellent le monde marin. Elle a un univers foisonnant et aussi une technique incroyable. Donc, je vous invite vraiment à venir découvrir ses œuvres. Ce sera exceptionnel.
4: Venez la rencontrer et rencontrer ses œuvres. Et puis, donc, comme je le disais, des ateliers, démonstrations et animations. Alors, qu'est-ce qu'il y aura pour mettre la main à la pâte, en tout cas la main au papier ?
6: Alors, nous avons demandé aux exposants s'ils voulaient faire des démonstrations et ou des animations. Beaucoup ont répondu oui, donc nous les remercions aussi. Les démonstrations se feront directement sur chaque stand des exposants qui sont partants. Et pour les ateliers, nous réservons un lieu aménagé spécifique, parce que parfois il faudra de l'eau, comme pour les cyanotypes. Alors, la plupart des ateliers sont gratuits, surtout pour les enfants, puisqu'il y aura aussi des ateliers pour adultes. Mais par exemple, l'atelier cyanotype ne peut pas être gratuit, hein. Les produits sont chers. Il y aura une participation. On peut s'inscrire auprès de nous en amont, mais aussi sur place, selon les places restantes. Voilà, donc ça sera quand même assez libre d'accès. Les ateliers pour enfants, nous aurons des masques, des pantins, des choses qu'ils ne connaissent pas forcément dans leur univers de jouets en plastique. Mais c'est bien, ça rappelle qu'avec peu de choses, on peut faire des objets très sympas. Voilà, et nous aurons aussi le stand de l'association In Tombola, et parce qu'il va y avoir une partie animation les animations, je trouve que nous avons trouvé quelques chouettes idées. Nous avons dimanche Fabienne Azam-Charmartin qui va venir faire une performance en direct. Elle va habiller un mannequin d'une création en papier. D'habitude, elle est costumière historique. Et bien là, c'est une amie à nous deux, nous lui avons lancé un défi. Elle va habiller un mannequin, mais cette fois-ci, ce sera du papier. Donc ça sera très sympathique. Et il y aura aussi des piñatas. Les piñatas, ce sont des objets en carton qu'on va... c'est très ludique, hein, c'est très, très sympa comme animation. Dans lesquels sont cachés des cadeaux. Il faut éclater l'objet, donc nous sommes en train de les fabriquer. Et puis, nous avons voulu des piñatas aussi pour les adultes. Hein. Il n'y a pas de raison que nous aussi, on ne s'amuse pas. Il y aura aussi la projection d'un film qui regroupe des courts-métrages de Michel Osselot. Alors Michel Osselot est connu pour ses deux grands dessins animés, Kirikou et la sorcière et Azur et Asmar. Mais là, nous allons projeter ses premiers courts-métrages qu'il a fait avec très peu de moyens. C'est du papier découpé, donc c'est complètement dans le thème du festival. Et ce sont des petits chefs-d'œuvre. Ça s'appelle « Les trésors cachés » de Michel Osselot.
4: Du coup, pour résumer, sur la journée du 22 et du 23 août, de 10h à 18h, il y aura donc la performance dont vous nous avez parlé, la projection des courts-métrages, les créateurs qui proposeront des ateliers et les créateurs qui seront là pour exposer tout au long de la journée. On en a mentionné quelques-uns, mais pas tous. Peut-être on peut en mentionner d'autres pour ceux qui seront là pour exposer, du coup.
6: Oui, tout à fait. Nous pouvons mentionner Françoise Uribe-Larrea et Delphine Delalande qui font des coutures et broderies sur papier. Nous accueillerons aussi Sophie Nadalin qui est de Cognac dans l'Aveyron. Son entreprise s'appelle De Mes Mains et elle fait de la vannerie de papier et aussi des perles qui sont très solides. Nous avons Corinne Cœur de Livre qui est du Tarn, qui sculpte les livres, ça c'est magnifique. Alors elle sera présente le dimanche. Betty Durand est une collagiste. Et ensuite nous avons Charlie Sabatier. Alors Charlie lui ne vend rien, mais il fabrique des mobiles et objets en papier avec une imagination incroyable. Et en fait, il va montrer ses créations, mais il les fait pour lui et pour ses enfants. Voilà.
4: Parce que les autres vont vendre, donc il sera possible aussi de faire son marché, hein, c'est
6: oui,
4: ça ?
6: Oui, tout à fait. À part Charlie, tout le monde va expose et vend. Et donc, comme je le disais, certains en plus proposent des démonstrations et des ateliers.
4: Donc, création de costumes en papier, en live, une projection de courts-métrages, des ateliers pour les adultes, pour les enfants, des exposants, des œuvres à découvrir et des artistes à rencontrer. Tout ça, ce sera donc du 22 au 23 août, de 10h à 18h, le festival Folie de Papier, premier festival des arts du papier en Occitanie, à Trévien. On a fait le tour ou est-ce qu'il y a des choses qu'on a oublié de mentionner ? Oui.
7: Oui, je voudrais juste rajouter que comme c'est un week-end, les familles peuvent venir, bien évidemment. Il y aura de la restauration, de quoi de s'hydrater. Le terrain autour du domaine fait 2 hectares, donc les stands seront éparpillés, abrités. Il y aura de l'ombre et donc vous pouvez venir en famille très, très, très simplement. Et voilà, il y aura un food truck. Et des tables de pique-nique. On met aussi à l'honneur, je voulais le dire pour Trévien, les jeunes talents de la commune. Donc on aura 2 jeunes talents, Tiffany et Malone, merci. Voilà, qui sont illustrateurs, mais qui viendront surtout pour le vernissage, à l'occasion du vernissage, nous montrer un petit peu ce qu'ils font. Voilà.
4: C'est un très beau site en tout cas, effectivement, et vous serez très bien accueillis au domaine du Pot. Daniel, vous voulez rajouter quelque chose ?
3: Oui, je voulais vous dire aussi qu'on est soutenu par la commune, bien sûr, de Trévien et par l'association qui existe à Trévien qui s'appelle le Trait d'Union, dont les membres viennent nous aider tous les mardis à préparer toutes les décorations et tout. Donc on est vraiment dans un milieu rural, on est vraiment dans une dynamique. Voilà.
4: Pour ceux qui ne connaîtraient pas Trévien, c'est petit Trévien, c'est pas très grand. Juste quelques mots sur Trévien, hein, Daniel.
3: Trévien, c'est une commune qui est assez éparpillée, justement. Il n'y a pas de village de Trévien. La mairie est d'ailleurs sur un autre lieu que Trévien, elle est sur la Pastrier. Donc ça en fait un village un peu éparpillé, mais il y a une très très bonne ambiance et avec l'association et tout ce qui se fait sur Trévien, il y a beaucoup de liens entre les habitants. Et je voulais rajouter aussi qu'on va faire un vernissage le samedi soir. Voilà, donc il sera sur invitation. Voilà.
4: Oui, Claire, ça va ? On a, oui. Peut-être on peut renvoyer Claire sur la page Facebook. où il y a, on peut aller voir un petit peu déjà des aperçus des créations qui seront proposées sur l'exposition.
6: Voilà, dans la barre de recherche, vous tapez le Plot des Arts et vous verrez, en ce moment, je présente les différents exposants. Donc, ça donne une bonne idée de ce que vous allez découvrir. Mais bon, je ne montre pas tout quand même. Hein. Il faut laisser la part à la découverte. Et donc, nous tenons au courant nos followers et venez nous rejoindre. Vous découvrirez de très belles choses. On a oublié de parler de l'association Le Calame et la Vigne qui sont basées à Nocelles, qui eux, ils ne vendent rien ou quasiment rien. Depuis 30 ans, cette association existe et fait des ateliers pour les enfants auprès des écoles, mais pour le public aussi de septembre à juin. Et eux, ils partent de la pâte à papier. Hein. Donc, on verra vraiment tout le processus avec eux, puisqu'ils vont apporter du matériel et être en démonstration en journée continue. Donc, ça, c'est très, très sympa de voir comment on transforme le papier, la pâte à papier.
4: Magnifique. De la pâte à papier jusqu'aux créations les plus folles, venez découvrir toute l'imagination, la créativité des artistes qui seront présents donc aux Folies de Papier du 22 au 23 août. J'aurais juste aimé en mentionner des petites choses un peu techniques. Je pense qu'on a quelques petites minutes pour revenir sur les justement quelques-unes des pratiques artistiques avec le papier. Par exemple, Daniel, là, vous pourriez me répéter comment ça s'appelle, parce que moi, je ne connaissais pas du tout le nom.
5: Le culling.
4: Et alors, en quoi ça consiste ?
5: Alors, c'est du papier roulé. C'est très, très minutieux.
6: C'est collé sur la tranche du papier roulé. C'est une technique qui remonte surtout au 19e siècle. Ça s'appelait les paperolles à l'époque. Et on faisait surtout des encadrements de sujets religieux. Et il y en a qui sont vraiment magnifiques, des anciennes paperolles. Bon, là, c'est complètement remis au goût du jour. C'est magnifique, très coloré. Vraiment, c'est de toute beauté et alors d'une technicité incroyable. Hein. Moi, je n'aurais pas la patience de faire ça.
4: Oui, puis c'est là qu'on voit le... On a l'impression qu'en fait, le papier, c'est très fragile. Et en fait, on voit que là, il y a la finesse du papier, mais ça en fait presque un matériau robuste. Enfin, on n'a plus ce côté... on a vraiment l'impression qu'il il prend corps, il est en volume, magnifique. Et après, on a parlé aussi du cyanotype. Claire ?
6: Alors, bon, le cyanotype, personnellement, moi, je n'en ai pas encore fait. C'est vrai que c'est très à la mode en ce moment. Ce sont deux produits qu'on mélange et qui vont créer une réaction chimique par exposition au soleil, hein, en posant des plantes ou d'autres objets, notamment des négatifs photos. Tout ce qui laisse passer la lumière. Bah, tu parlais, Daniel, des radiographies. Alors, ouais. Ça marcherait, en fait. Et quand on plonge ensuite, on plonge dans un révélateur, et ensuite dans l'eau, et un bleu intense apparaît avec les motifs. C'est vraiment magnifique. Et c'est une artiste qui s'appelle, son nom d'artiste c'est Iba, H-I-B-A. Elle est, je crois qu'elle est de Carmaux, d'Albi, donc vraiment elle expose localement et nous la remercions de sa présence.
4: Super. Il y avait quoi après comme technique de quoi on pourrait...
5: L'origami.
4: Bon, l'origami, ça c'est...
5: Alors, l'origami, c'est le pliage de papier. On peut faire des petits animaux, on peut faire plein de choses avec l'origami, des boîtes. Et c'est Christelle Lacombe qui va venir faire l'origami ici et qui fera aussi un atelier, qui fera des démonstrations et des ateliers, voilà.
4: Super. On a fait le tour, on laisse le reste à la découverte des auditeurs et auditrices que l'on invite donc nombreux à Trévien, 22-23 août, pour Folie de Papier, premier festival des arts du papier en Occitanie avec l'association Les Arts du Plot. Vous pouvez retrouver donc les informations sur les réseaux sociaux, on t'appelait
6: Le Plot des Arts.
4: l'association Le Plot des Arts, vous tapez Le Plot des Arts, très bien, et vous tomberez dessus. Un grand merci. Merci Daniel Bassemard.
5: Merci à vous.
4: Merci Christelle Cast.
7: Merci à vous.
4: Et merci Claire Delay.
6: Merci d'être venue pour donc nous permettre de présenter ce festival hors du commun.
4: Avec grand plaisir, allez auditeurs, auditrices de Radio Air d'Otan, Air d'Otan Gaillac ou Radio Albigès, vous n'avez plus qu'à venir découvrir ces fameux arts du papier.

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0: Moi, il m'a éclairé sur la lutte de classe.
1: Yves, inspecteur du travail.
0: Mais sur l'exploitation, sur... Et après, j'ai bien su étudier...
1: Troisième épisode.
0: Le mouvement industriel au 19e, aux États-Unis, principalement en Grande-Bretagne, aux États-Unis aussi un peu, Allemagne, moins sur la France.
2: Tout en n'ayant jamais travaillé, il n'a jamais eu de contrat de travail, Marx.
0: Si, il a eu des contrats avec des journaux.
2: Ouais.
0: Pour écrire un article tous les 15 jours.
2: T'es un peu pigiste.
0: Alors oui, ça devait être... Il était payé pour chaque article, oui.
1: Yves Sinigaglia a été inspecteur du travail pendant 25 ans. Il a milité à la CFDT de 1979 à 96 et depuis 97, il milite à Sud Travail et Solidaire. En 2023, il publiait une histoire populaire des luttes pour les conditions de travail aux éditions L'Harmattan. Je le rencontre lors d'une seconde entrevue, début septembre 2024, après deux émissions déjà réalisées en mai 2024. Troisième partie donc de cet échange avec Yves. Yves, tu es inspecteur du travail et on se rencontre au micro pour plusieurs choses. D'abord parce que tu as commis un livre aux éditions L'Harmattan sorti en 2023. Un livre intitulé « Histoire populaire des luttes pour les conditions de travail ». Ensuite parce qu'on se croise parfois ici ou là au gré des rassemblements syndicaux, puisque tu es engagé syndicalement. Et enfin parce qu'on est presque voisins, du moins une partie de l'année, ce qui ne gâche rien. Et pour cette deuxième rencontre, on se croise début septembre 2024, le 1er septembre. Dans un premier entretien, donc en deux parties, on avait parlé de la définition du travail, du contrat de travail. On avait commencé à évoquer l'histoire du droit du travail. On a évoqué le travail des enfants ou encore la santé au travail. D'ailleurs, on reviendra sur ce thème et ce terme aussi. Et on a aussi parlé de syndicalisme. J'imagine que pour faire une histoire des luttes pour des conditions de travail, il faut pas mal de sources, pas mal d'écrits, de rapports, etc. Et une première question, qui écrit ses notes, ses rapports, ses ouvrages? Est-ce que c'est les syndicats eux-mêmes, des historiens locaux, les inspecteurs du travail eux-mêmes? C'est quoi tes sources pour ce bouquin et comment tu les as trouvées?
0: Écoute, j'ai commencé très principalement pendant la période du Covid. Et donc, j'étais enfermé chez moi, comme tout le monde. Et donc, j'ai commencé à travailler sur Internet. Et j'ai trouvé certains épisodes. Mais mon idée de départ, c'était que j'allais trouver ça dans les livres. Donc, j'ai une bibliothèque assez importante sur l'histoire du mouvement ouvrier, que j'ai largement complété pour faire le livre. Et je me suis aperçu que dans ces livres-là, il n'y avait strictement rien sur les conditions de travail. Très curieux. Donc, chaque fois, on parle de lutte sur les salaires et les conditions de travail. Alors, sur les salaires, ils te racontent les résultats de la lutte. Sur les conditions de travail, on ne sait jamais. Alors, je suis persuadé que si les salariés, depuis qu'il y a des salariés, c'est-à-dire depuis 1830, je suis persuadé que s'ils se mettent en grève, certes, c'est parce qu'il y a des problèmes de salaire, mais c'est parce que, globalement, les conditions de travail sont dégueulasses. Bon, sauf que je n'ai rien trouvé sur les conditions de travail, excepté sur la durée du travail, puisque la durée du travail, effectivement, était de 15 heures par jour, y compris pour les femmes et les enfants. Et donc, la première réglementation qu'il y a pu y avoir, c'était sur la réduction du temps de travail pour les enfants, puis pour les femmes. Donc, excepté ça, je n'ai pas trouvé... C'est une histoire des luttes, hein. Donc c'est les luttes qui m'intéressent, c'est pas raconter les conditions de travail dans les mines ou dans les mégisseries, etc. C'était comprendre s'il y avait eu des luttes. Est-ce que, par exemple, au Sceau du Tarn, il y a eu des luttes, sur quel sujet? Très principalement, ça a été sur les licenciements successifs qu'il y a pu y avoir, mais sur les conditions de travail, sur, je sais pas moi, les problèmes chimiques, sur les sanitaires, parce que ça fait partie des conditions de travail. Est-ce qu'il y avait des douches? Donc, par exemple, en 1906, il y a une réglementation qui dit il va falloir y avoir des douches là où il y a des travaux salissants.
2: Pour toute la France?
0: Pour toute la France, oui. Donc, ces choses-là ne sont pas mises en place avant 36, voire plus tard. Et donc, l'idée, c'était quelles ont été les luttes et est-ce que ces luttes ont été menées par le mouvement syndical. Donc, j'ai été, entre autres, dans les résolutions de congrès syndicaux avant 1895, naissance de la CGT. J'ai trouvé des livres là-dessus. Un livre qui est remarquable, l'histoire des femmes avant 1914, l'histoire des femmes ouvrières avant 1914. Et là, je m'aperçois qu'il y a un tableau statistique disant que il n'y a aucune, sur 1400 congrès, il n'y a aucune résolution, il y a 4 résolutions sur les conditions de travail. Donc, c'est vraiment pas le sujet de l'époque.

0: tu disais que il y a des choses que donc toi tu es parti d'un constat qu'il n'y avait pas grand-chose, voire rien. Et dans ce que tu as trouvé, est-ce qu'il y a des trous et sous quelle forme? Est-ce que c'est des trous historiques où il y a des périodes qui sont pas du tout documentées? Ou est-ce que c'est des périodes par filière aussi? Est-ce qu'il y a des
1: Non,
0: choses beaucoup plus documentées que
1: il y a
0: d'autres?
1: des périodes où il n'y a pas grand-chose sur les conditions de travail. Par exemple, entre 1920 et 1936, d'abord, il n'y a pas beaucoup de luttes. Et les luttes ne sont pas sur les conditions de travail. Fin 1920, c'est terminé. On vient de mettre la journée à 8 heures. C'est terminé, avec toutes les dérogations possibles d'ailleurs. Et fin 1920 et 1936, rien sur les conditions de travail. Sur les conditions de travail en 1936, il y a les congés payés. Il y a les 40 heures, donc moi j'inclus ça dans les conditions de travail. Mais par exemple, les congés payés, ça n'a jamais été porté dans les années 30 par la CGT qui était majoritaire. Et c'est au dernier moment, quand il faut faire céder dans les négociations, que Blum,
0: Du Front
1: avec son bras
0: populaire.
1: droit, dit ben, on va donner des congés payés 15 jours.
0: Mais c'est aussi parce qu'il y a des grèves à l'élection du Front populaire, il y a des gens qui sont
1: Oui,
0: tombés à la rue,
1: mais il y a...
0: qui dépassent un peu la CGT à ce moment-là.
1: Oui, mais le mot d'ordre, c'est pas le congé payé. Donc, ce que je veux aussi démontrer dans le livre, c'est que c'est pas forcément par des luttes syndicales, malgré le terme qui nous est, enfin la règle qui nous est donnée, c'est par les luttes syndicales qu'on obtient satisfaction. Ben, ça n'a pas toujours été le cas, loin de là. À des moments, oui. Par exemple, les comités d'entreprise en 1945, c'est le CNR qui est décidé avant, donc le CNR. Comité national de la résistance avec des gaullistes, des communistes, des socialistes, des francs-maçons, des blablabla, toute une série de personnes et même des gaullistes, mais aussi des gens de droite. Et les comités d'entreprise se mettent en place. La première fois qu'il y a eu véritablement des délégués qui ont été mis dans les boîtes, c'est les délégués du personnel en 1936 qui ont été mis dans toutes les boîtes de plus de 50 salariés. Maintenant, c'est 10. De plus de 50 salariés à l'époque. Et c'est vrai qu'il y avait eu des embryons de délégués du personnel dans les mines après les catastrophes minières, donc des délégués ouvriers élus.
0: Issu de la CGT, j'imagine? Ou pas forcément?
1: Ils étaient sans étiquette, mais ils
0: Ouais.
1: venaient de la CGT, mais pas que. Il y a eu ça aussi dans d'autres corporations, je ne peux plus te dire lesquelles, dans l'électricité, je pense, chez les dockers, etc. Alors là, ça, c'était des luttes où ils demandaient véritablement des délégués ouvriers. Mais quand ça s'est mis en place en 1936, on ne peut pas dire qu'il y ait eu des luttes pour obtenir des délégués ouvriers. Même s'il y a eu des luttes éparses dans telle ou telle corporation. Parce qu'il ne faut pas oublier quand même que le syndicalisme était encore vraiment par corporation, quoi. C'était pas. C'était. Alors jusqu'en 1914, déjà. C'était des syndicats. Alors, tu avais le syndicat des casquetiers, ceux qui fabriquaient des casquettes, le syndicat des plumassières, ceux qui faisaient des plumes pour les chapeaux, etc., etc. Et chaque corporation était dans son dans sa dans son dans, dans, dans son affaire et ne s'occupait pas
0: Parce que les
1: d'interdire.
0: conditions de travail, justement, étaient très spécifiques à chaque métier.
1: Oui, et puis chacun luttait pour son bout de gras à lui, et donc la solidarité.
0: Interprofessionnel, comme on
1: De
0: dirait.
1: métier, dans le métier, oui, mais en dehors du métier, pas grand-chose. Alors, sauf quand il y a des grèves particulières, quand il y a une grosse boîte dans une ville qui fait grève, il y a une solidarité ouvrière qui fait que souvent les boîtes autour se mettent en grève, etc. On a l'exemple de la porcelaine à Limoges, où des femmes sont harcelées sexuellement par deux ou trois contremaîtres. Les femmes se mettent en grève. 2 semaines plus tard, les hommes se mettent en grève parce que ce sont leurs femmes qui sont harcelées. Et après, ça s'ouvre sur tous les 60 ou 80 grosses entreprises de Limoges qui se mettent en insurrection, à peu près, hein, avec l'armée qui arrive.
0: C'est une grève qui occupe les usines, c'est ça? C'est des
1: Oui,
0: occupations.
1: alors, ils occupent pas les usines, non, ils sont dans la rue. Les occupations d'usines, c'est 1936 et 1968.
0: Et justement, là, je reviens sur la phrase de c'est par la lutte syndicale qu'on obtient satisfaction, qu'il faut un petit peu resituer et puis atténuer un petit peu. Et ça vient d'où ce romantisme? Est-ce que c'est les anarchistes à l'époque qui ont diffusé
1: Non.
0: des idées un petit peu romantiques sur la grève ou sur le combat syndical?
1: Ah ben oui, les anarchistes quand ils ont dit c'est par la grève générale qu'on obtiendra satisfaction, la grève générale, avant 1920, il n'y en a pas eu beaucoup, sauf dans une corporation, quelques jours, mais pas une grève générale, c'est-à-dire interprofessionnelle, ça a rarement existé. Ça a existé un petit peu sur les 8 heures, mais la grève, c'était des grèves sporadiques, un peu éparpillées sur la même période, mais jamais grève générale. Mais la CGT n'a jamais, jusqu'à aujourd'hui, lancé un mot d'ordre de grève générale interprofessionnelle en disant que la grève doit se continuer les jours suivants. Mmh. Hein, quand souvent on te dit grève générale, c'est tous les jours, le même jour, on fait grève partout. Même sur la traite, il n'y a jamais eu le mot d'ordre de grève générale.
0: Ou grève continue ou...
1: Voilà.
0: Même Jaurès, je crois qu'il n'était pas très... Enfin, oui. Il prévenait que la grève générale pouvait être très impopulaire et que du coup, voilà. Ça pouvait...
1: Et donc, grève chez les mineurs, grève chez les verriers, par exemple, dans le Tarn, avec Jaurès. Solidarité ouvrière autour. Soupe communiste, comme on l'appelait à l'époque. C'est-à-dire, on faisait manger les gens.
0: Oui, parce que pas l'instant, il n'y a pas de salaire qui tombe. La grève, c'est la grève.
1: La grève, il n'y a pas de salaire. Hein. D'ailleurs, à l'époque, on disait des jours chômés. Hmm. Bon, sur Mazamet, sur Gruyère, il y a eu des grosses grèves dans les années 1906-1910. Il y avait une solidarité, même les commerçants, même les paysans, de donner à manger pour faire des soupes communistes, comme ils appelaient. Alors que le communisme en tant que tel n'existait pas encore. C'est comme ça que ça s'appelait quand même.
0: Il y avait même de l'entraide pour garder les enfants des uns des autres.
1: Oui, même quelquefois on envoyait les mômes ailleurs, entre autres sur les grèves de Massamé dans les années 1905-6-7. Voilà, donc c'est des phrases un petit peu creuses de dire c'est pas la lutte. C'est vouloir encourager les gens à lutter syndicalement, mais en même temps, ça n'a pas été toujours la réalité. Alors. Je parle sur les conditions de travail, parce que contre les licenciements, il y a pu y avoir des victoires, mais dans telle boîte, à tel moment, avec des éléments très précis qui font que ça a pu marcher.

0: Donc, sur les luttes, pas grand-chose. Et donc, j'étais surpris. Donc, après, j'ai été gratter un peu plus. Alors, l'intitulé du livre, c'est « Histoire des luttes sur les conditions de travail », mais c'est une histoire des luttes. Parce que, évidemment, le livre est totalement incomplet, et puis j'ai pas la vérité sur plein de sujets. Mais pour des raisons de mise en page, la première page a été squeezée de une histoire. C'était une... Bon, alors je le dis dans le livre, mais c'est... Et de mon point de vue, c'est une première histoire véritablement sur la France. Je ne sais pas ailleurs, parce que je me suis occupé que de la France. Il n'y avait rien là-dessus. Et moi, ça m'intéresse parce que j'étais inspecteur du travail. Je ne suis plus inspecteur du travail. Hein. Ça fait 4 ans, 5 ans. D'un côté, et puis parce que j'ai été syndicaliste dans la fonction publique et que les conditions de travail chez nous étaient assez difficiles pour plein de raisons, et avec une détérioration des conditions de travail depuis une vingtaine d'années. Voilà, donc c'est à travers mes deux prismes, une grande partie de mes interventions à l'inspection du travail, c'était sur les conditions de travail, conditions de travail pour moi étant une notion très très large, et qui ne se résume pas à la santé.
1: Parce qu'on parle de santé au travail, et ça viendrait des États-Unis, et pour toi c'est pas...
0: Oui, ça vient des États-Unis, après ça a été repris par les directives européennes. Je trouve que c'est extrêmement restrictif. Et puis, ça ne s'attaque pas aux causes, ça s'attaque aux effets. Hein, la santé, c'est les effets de mauvaises conditions de travail, enfin, d'éventuelles mauvaises conditions de travail. Ça, c'est une première chose. La deuxième chose, c'est que conditions de travail, c'est extrêmement large, et je peux mettre dans les conditions de travail tout ce qui est discrimination, par exemple. Le droit à la déconnexion. Bon, spontanément pour plein de gens, ça n'a pas de rapport avec les conditions de travail, mais si. Être obligé de répondre à ton employeur au téléphone alors que tu es en temps libre, en travail, en temps non subordonné à ton employeur, bon, c'est assez nouveau, ça date d'une quinzaine d'années, mais de mon point de vue, ça fait partie des conditions de travail. Il n'y a pas que les risques matériels, genre risques chimiques, biologiques, risques de chute, etc. Il y a plein d'autres choses. Alors, les harcèlements, évidemment, ça fait partie des conditions de travail. Mais au-delà de ça, enfin, les horaires de travail, évidemment, complètement éclatés, le travail de nuit, bon, tout ça, ça fait partie des conditions de travail. Mais il y a quand même de nouveaux éléments qui me font dire qu'il faut avoir une vision beaucoup plus large des conditions de travail. Le fait d'être rémunéré au rendement ou à la pièce, ça fait partie des conditions de travail, parce que tu sais que pour croûter et pour gagner un peu plus d'argent, il va falloir que tu accélères tes cadences. Alors, pour donner un exemple, le taylorisme en 1900 apparaît aux États-Unis dans les années 1900, et puis ça arrive relativement vite en France, avec des gens comme Renault qui, dès 1913, pensent mettre ça en place, et il n'y a aucune lutte contre le taylorisme. Alors, quand je te dis aucune lutte, il y a un livre fait par le secrétaire confédéral de la CGT qui s'appelle Pouget sur contre le terrorisme. Le taylorisme, pardon. C'est intéressant ce que je viens de dire. Contre le taylorisme, mais si tu veux, ça ne suit pas. Et ça se met vraiment en place, le taylorisme, c'est-à-dire le travail à la chaîne. Hein, et ce qu'on appelle l'organisation scientifique du travail. Donc scientifique, ça veut bien dire on va observer le travail et on va mettre en place une organisation du travail particulièrement la plus précise possible, en minutant, en voyant les gestes que font les gens, en réduisant leurs gestes, etc., etc.
1: On va découper les tâches.
0: Découper les tâches. Hein, y en a qui vissent les pneus, il y en a qui montent les pneus, il y en a qui... Bon, bref.
1: Qui va préparer aussi le terrain au robot.
0: Oui, d'ailleurs, il y a des gens qui disent nous sommes maintenant des robots et nous obéissons à la machine, nous servons la machine. Voilà. Mais après ça, est-ce qu'il y a des luttes? Alors, le débat est assez biaisé dans la CGT des années 20, puisque Lénine, en Russie, qui devient l'Union soviétique, dit que le terrorisme, c'est vachement bien parce que on va pouvoir enfin avoir un secteur industriel. Puisque c'était une société paysanne très principalement, et ça va nous aider à pouvoir produire, et produire beaucoup, et en quantité, parce que parce qu'on a, je sais pas, 110 millions d'habitants dans le, sur le territoire. Voilà. Et donc, comme Lénine a dit, eh ben, la CGT qui commence à être tenue par le PCF, à partir de 1924-1925, ne va pas trop bouger pendant un certain temps.
1: C'est pas du coup forcément lié intimement au capitalisme, puisque si Lénine s'en inspire, c'est, bon, on le sait, les propriétaires de moyens de production dans la Russie de l'époque, c'est les États, c'est l'État.
0: Oui, mais le droit de propriété, c'est comme ça. La bourgeoisie prend le pouvoir en 1789, met en place le droit de propriété, et c'est de là qu'il tire son pouvoir pour dire « Maintenant, vous êtes chez moi, vous faites ce que je veux et ce que je souhaite, et vous n'avez pas à discuter. Hein ?» Et aujourd'hui encore, l'organisation du travail est à la main du seul employeur ou de son représentant,
1: celui
0: ou de son propriétaire, ou de sa multinationale, etc. Voilà. Donc il y a une... Si tu veux, en Union soviétique, les moyens de production appartenaient à l'État. Donc il n'y avait pas du tout le même rythme de travail. Enfin, on l'a su bien après, mais quand les gens allaient en URSS voir les usines, alors ils étaient téléguidés évidemment par le parti, mais c'était pas du tout le même rythme de travail. Mais ça pouvait être aussi un travail extrêmement dégueulasse, risque chimique, risque de chute de hauteur. On ne peut pas dire en URSS, il n'y avait pas d'accident du travail ou très peu, enfin, etc. Et bien évidemment, non, on ne pouvait pas dire ça. Mais il y avait un rythme de travail nettement différent. Et il n'y avait certainement pas non plus de concertation pour l'organisation du travail avec les représentants de l'État présents sur place. Parce que dans les grandes entreprises, en fait, il y avait le représentant de l'État plus le politburo qui était là. Hein. Donc, quand il y avait à produire... quand, par exemple, il décide de faire le canal de 2500 km qui doit partir sur la Baltique et détourner, je ne sais plus... Alors, c'est la Volga, je ne sais plus quel truc. Déjà, d'abord, ils emploient des prisonniers, donc c'est plus simple. Mais les choses sont décidées en haut, dans le cadre du plan quinquennal, et vogue la galère, quoi. Et quand je dis la galère, c'est au deuxième sens du terme, c'est-à-dire bonjour la galère.

0: J'ai commencé en 1789 parce que c'est le début des manufactures. La révolution de 89 déclare dans sa déclaration des droits de l'homme que le droit de propriété est inaliénable. Et le droit de propriété, c'est pas simplement d'avoir sa télévision et sa piscine.
1: C'est la propriété lucrative de...
0: C'est la propriété des moyens de production. Et voilà. Donc, à partir de là, droit de propriété, liberté du commerce, liberté d'entreprendre. Moi, employeur, je suis maître chez moi. Et j'organise le boulot comme je veux. Le droit de propriété, la liberté d'entreprendre, la liberté de décider de produire n'importe quoi. Eh ben, excepté la drogue, le trafic d'armes, la prostitution et deux, trois autres choses du même genre, liberté d'entreprendre. Voilà. Tu peux faire n'importe quoi. Alors là, par exemple, il y a une contrainte. 1900, en 2035, on ne doit plus produire des
1: Voiture
0: voitures,
1: thermique.
0: des voitures à moteur thermique. Bon, voilà. Donc ça leur laisse 13-15 ans pour pouvoir. Mais dès qu'on a annoncé ça, le gouvernement a annoncé ça, première chose, on veut être aidé. Hein? La liberté d'entreprendre, c'est d'investir comme tu veux, n'importe où, où que tu veux, en France ou à l'étranger. Tu peux délocaliser dans la région d'à côté en France, mais tu peux aller délocaliser, aucune interdiction. C'est pour ça qu'il y a eu une désindustrialisation complète il y a une trentaine d'années.
1: Et parfois qui se font avec l'aide d'argent public, effectivement.
0: Oui. Et puis, alors donc, quand là, il y a un changement de technologie, crac, la première chose qu'ils demandent, ben, il nous faut 3-5 milliards. Pour nous aider.
1: Pour l'investissement. Et alors, c'est on va en parler aussi, mais là, c'est le chantage à l'emploi. C'est-à-dire que c'est pas juste un privé qui dit, bon, moi, je veux faire des voitures avec trois roues, laissez-moi faire et puis donnez-moi les sous pour le faire. C'est aussi, si vous me donnez pas les sous, moi, je vais pas créer d'emploi. Ou je vais en... Et là, peut-être on fait la différence avec l'emploi,
0: Alors,
1: le travail. On peut, je sais pas si tu veux rebondir là-dessus.
0: l'employeur, jamais sa préoccupation, c'était de créer des emplois, sauf quelques employeurs sociaux. C'est de faire du fric. Enfin, moi, là-dessus, je suis assez raide. Alors, il y a des entreprises qui sont. Alors, je sais plus. Le premier milliardaire de France, là, je sais plus comment il s'appelle. Pas Arnaud, je sais pas lequel.
1: Je sais pas lequel est le premier en ce moment, là, ça change des fois.
0: LVMH.
1: Oui, alors c'est Bolloré, non,
0: Non,
1: c'est Arnaud, je
0: c'est
1: pense.
0: Arnaud. Il a 160 000 salariés à travers le monde. Mais. C'est pas pour faire prospérer les salariés, c'est qu'ils pensent qu'à tel endroit, on va pouvoir faire du fric avec tel produit. Et je crois que c'est comme ça que ces mecs-là avancent.
1: Oui, mais est-ce qu'ils le disent quand ils demandent des sous au public, par exemple?
0: Ah, mais
1: C'est plutôt le
0: alors là,
1: discours.
0: c'est, si tu veux, il a 160 000 salariés, mais c'est pas la même boîte, hein. Il a, je sais pas moi, il a 1 000 entreprises.
1: Et puis il y a les sous-traitants, les entreprises sous-traitantes qu'on ne
0: Et
1: compte
0: c'est
1: pas
0: les entreprises
1: là-dedans.
0: sous-traitantes qui ne rentrent pas dedans. Mais je pense que le rêve d'un employeur, c'est de ne pas avoir de salariés. Par contre, de faire prospérer son industrie, c'est-à-dire. Toi, il a le concept et après, il sous-traite. Quand tu vas chez Bouygues, sur un chantier Bouygues, il n'y a pas un Bouygues. Enfin, tu as des ingénieurs Bouygues. En amont de ça, tu as ceux qui ont obtenu le marché. Et en aval de ça, les salariés, ils sont d'ailleurs. Bouygues te dit. Bouygues, et puis Bouygues aussi se permet de. J'étais dans le bâtiment, je vais dans le téléphone. Ah ben, on n'a pas besoin de téléphone? Ben non, moi je fais du téléphone, je fais de la télé, je fais ce que je veux. J'investis comme je veux. Voilà, je crois que c'est. Alors évidemment, c'est plus les employeurs comme avant, les bons pères de. Enfin, pas les bons pères de famille, mais les pères de famille avec une descendance, etc. Hein. Citroën, Michelin, toutes ces choses-là, ça n'existe plus.
1: Qui trouvaient de l'emploi pour leur famille en général d'ailleurs, au départ,
0: Oui,
1: pour caser le fils, le petit.
0: mais là, ils s'entendent. Ils se voient souvent, donc toi, tu es chez Michelin, tu peux aller chez Bolloré, toi, tu. Ah bon. Ça, c'est les combines internes. Donc, ces grandes entreprises, alors, je cite toujours la SNCF, il y a 900 filiales. Donc, tu as la SNCF pur sucre. Avec des statutaires hein, qui ont la retraite à je ne sais plus quel âge maintenant parce que ça vient de changer, 58 peut-être. Mais autour de là, tout le reste, ils ne sont pas dans les statuts. dans le statut le statut spécifique des cheminots. Et là, tu as des dizaines de boîtes, tu as les routiers, tu as ceux qui organisent Blablacar, tu as ceux qui organisent, etc. Voilà, 900 filiales. Donc tu as le commerce, tu as le marchand de billets, les kiosques à journaux, c'est encore un autre. Ils ont leur propre société de transport routier, je crois que ça s'appelle Geodis, c'est la première entreprise de transport routier de France. C'est-à-dire que d'un côté, ils transportent les gens avec le coût écologique minimum, et puis de l'autre côté...
1: Ils font du camion.
0: Ils ont 4 ou 5 000 camions. Et tous les jours, ils circulent dans tous les sens.
1: Merci à Yves Sinigaglia, inspecteur du travail en retraite et auteur d'une histoire populaire des luttes pour les conditions de travail aux éditions L'Harmattan. Merci pour la musique à Didier Super. À suivre.

C'était le créneau micro ouvert sur Radio Albitze. Si vous avez manqué le début, retrouvez cette émission en podcast via notre site internet www.radioalbitze.com. Et si vous voulez réagir à ce qui a été dit, laissez-nous un message sur la boîte locale et vocale au 09 77 66 38 56, 09 77 66 38 56, et votre message sera diffusé en fin d'émission comme le lundi suivant à midi et 18h. Bonne fin d'après-midi sur Albitze.

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0: Capricorne, vous allez gagner au loto, même si vous n'avez pas joué, mais votre ascendant scorpion dans la constellation Adonis vous fera tout perdre sur un site internet malveillant et même douteux. Un conseil, lâchez un peu votre ordinateur et allez faire un tour dehors. Mais en écoutant Radio Albicès et son agenda.
1: Radiodiffusion Télévision Française présente...
0: Comme chaque année, le Cercle Occitan de Saint-Jury organise la Festo Danzarello, double bal de danse occitane et repas champêtre au parc Mitterrand de Saint-Jury, le 1er août 2026. Le groupe qui assurera cette animation est le groupe Bassacado. Rendez-vous pour le premier bal à 18h, repas à 19h et second bal à 21h. Le repas c'est 15€ avec melon, jambon, saucisse, pommes de terre, otustet, cantal et pêche. Rendez-vous le 1er août au parc François Mitterrand de Saint-Juéry. Retrouvez toutes les infos sur le site de Saint-Juéry ou du CCOA ou encore de Luca Pial. L'association pour la sauvegarde et la promotion du site d'Arifat organise la fête de la nature et de la convivialité le dimanche 19 juillet à Saint-Paul d'Arifat. Cette année, il y aura trois nouveautés pour la 4e édition. Une nouvelle implantation qui va permettre de mieux accueillir les exposants et les visiteurs. En fin de matinée est prévue une inauguration symbolique pour celles et ceux qui ont créé l'association pour la sauvegarde et la promotion du site d'Arifat. Depuis 2023, ils ont nettoyé et restauré des bâtiments sur le site d'Arifat et ils ont réalisé plus d'une centaine d'animations. Sylvain Trabu, artiste plasticienne dans le Land Art de Poche, vous fera rêver et vous expliquera comment créer des personnages à partir d'éléments de la nature. Aussi, toute la journée, vous trouverez des exposants variés et inventifs d'artisanat, de producteurs locaux, des expositions de peinture et de photos, de tir à l'arc, de la grimpe aux arbres, des conférences sur les oiseaux et les abeilles, et une balade entomologique, et bien plus encore. À 17h, un baletti, une soirée apéro-concert avec Djeli Fato et Bérangère Souffle Nomade, des ombrages, de la musique et des boissons fraîches pour être bien ensemble. Réservation du repas et animation au 07 43 32 66 73, 07 43 32 66 73 ou sur le site arifatnature.fr. Rendez-vous donc le 19 juillet à Saint-Paul d'Arifat. Du 30 juillet au 2 août, retrouvez le rendez-vous incontournable de l'été de Pollux Asso avec la 13e édition de l'Extreme Fest à Cap Découverte. Trois jours de concerts et une programmation d'exception, nouveauté cette année. Début des concerts à 14h30. Toute la prog sur le site extremefest.fr. Cossines et camarades, une exposition à voir au musée mine départemental de Cagnac-les-Mines depuis le 19 juin jusqu'au 4 décembre. Une invitation à découvrir une facette méconnue de l'histoire minière carmosine, celle des hommes qui, au-delà de leur travail au fond ou au jour, ont trouvé dans la création artistique un espace d'expression, de sensibilité et de liberté. Cossines et camarades, une exposition à voir donc au musée mine départemental de Cagnac-les-Mines jusqu'au 4 décembre. 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
5: Bonjour chers auditeurs de Radio Albiges, ici Mylène sur vos ondes. On se retrouve aujourd'hui pour un nouvel épisode de notre série de la semaine où nous donnons la parole à des étudiants étrangers de l'École des mines d'Albi. Et nous sommes aujourd'hui avec Anne, bonjour à toi.
6: Bonjour.
5: Est-ce que tu pourrais nous dire bonjour dans ta langue natale déjà pour nous donner une petite idée d'où tu viens?
6: Bon dia.
5: Ok, super, merci. Et du coup, est-ce que tu peux te présenter à nos auditeurs?
6: Bon, je m'appelle Anne, je viens du Brésil, mais moi j'ai une double nationalité portugaise, donc une partie de ma famille vient du Portugal aussi, donc j'ai un peu le mélange des deux cultures, on peut dire.
5: Ok. Parle-nous de ton parcours universitaire, ce que tu as étudié avant, les diplômes que tu as pu avoir et ce que tu fais actuellement.
6: Bon, j'ai commencé mes études au Brésil. En fait, j'ai commencé dans l'ingénierie des productions. Elle est un peu similaire à l'ingénierie industrielle ici en France et en Europe. Mais il y a quelques particularités qui étaient un peu différentes. Du coup, là-bas, je sentais un peu plus la manque d'une expérience un peu industrielle, on va dire. Parce que les stages que j'avais fait là-bas et les autres expériences professionnelles étaient juste en entreprise. Donc, je voulais vraiment ouvrir mes opportunités. De cette façon, j'ai décidé de faire un échange. Moi, je ne parlais pas du tout français quand j'ai décidé de venir en France. Donc, c'était 2 ans de préparation, on va dire, où j'ai essayé de savoir sur la culture, sur la langue. Et donc, c'était en 2024, je crois, que j'ai appliqué et j'ai passé pour l'école des mines. Donc, actuellement, je suis étudiante des mines Albi. Moi, j'ai choisi l'option des génies industriels. Et aussi avec les parcours d'excellence opérationnelle, donc tout ce qui est un peu amélioration continue. Et c'est ça que j'ai fait actuellement. Bientôt, je pars pour mon stage de fin d'année.
5: Ok, super. Tu as dit que tu avais mis 2 ans à apprendre la langue et la culture. C'est assez rapide. Comment tu as fait? Tu l'as fait toute seule? Tu as eu des cours? Raconte-nous.
6: Oui, en fait, c'était un peu des tours, on va dire. C'était ma 3e langue que j'ai appris. 4e langue au total. Donc, je pense qu'à chaque langue qu'on apprend, ça devient plus facile. Donc, on s'améliore, on apprend chaque fois plus vite. Je crois que ça vraiment a eu un grand rôle des pourquoi est-ce que j'ai réussi, on va dire. Mais aussi, j'ai fait des cours, j'avais des professeurs particuliers et j'ai essayé de voir aussi, mais exposer au plus des contenus que je pouvais. Donc, par exemple, regarder des séries, juste pour savoir comment est-ce que les gens parlent un peu couramment.
5: Ok, d'accord. Et donc, tu as expliqué que ton université au Brésil était en partenariat avec les mines d'Albi. Donc, ça a été plus simple d'arriver à Albi ou pas du tout?
6: Oui. Au Brésil, j'ai eu la chance d'étudier dans une école publique. Mmh. Et en fait, ils ont plusieurs partenariats entre les gouvernements. La France et le Brésil, dans mon université, c'est la plus grande offre des opportunités d'échange et des doubles diplômes. Et en fait, vu que je voulais faire un double diplôme spécifiquement, j'ai choisi celui-là. Il y avait d'autres opportunités en France aussi, mais je voulais plus ce que l'école des mines m'a offert. Mais oui, c'était très simple. Il y avait juste qui appliquait et c'était ça.
5: Et du coup, est-ce que tu peux nous parler plus spécifiquement du rôle de l'école des mines dans ton intégration ici? Comment ça s'est passé? Est-ce que tu as eu le droit à des papiers, des guides?
6: Oui. Bon, en parlant un peu plus sur les processus, du coup, les partenariats, il est fait avec tous les groupes IMT. Mmh. Donc, on choisit 3 universités différentes. Et après, ils vont regarder qu'est-ce que nous, on envisage pour les parcours. Après aussi, ils vont savoir quel est le meilleur fit, on va dire. Et donc, pour moi, c'était l'IMT Minalbi. Mais une fois qu'ils s'étaient décidés que j'allais venir ici, ils étaient très disponibles. Ils avaient comme des livres pour donner des infos aux étudiants. Ils étaient aussi très ouverts à toutes les questions. Quelque chose qu'ils ont fait, que moi je trouvais vraiment très bien, c'était nous mettre en contact avec les étudiants brésiliens qui étaient déjà ici. Donc, avant même de venir, on savait déjà qui était là. On avait déjà des contacts, donc première présentation. Donc ça, c'était super, vraiment. Et aussi, quelque chose qui est super bien, c'est qu'ils ont l'opportunité, ils donnent l'opportunité aux étudiants de participer de la Summer School aussi. Donc, c'est vraiment un mois où on apprend plus sur la langue, on se met à l'aise, on connaît d'autres personnes aussi, d'autres pays. Quelques-uns qui vont rester avec nous pour les études, quelques-uns qui sont juste des passages. Mais du coup, c'était une opportunité vraiment incroyable pour moi. J'ai bien profité de l'été aussi à Albi. C'est vraiment très bien la ville. Donc, ouais.
5: Ok. Du coup, tu nous en as un peu parlé, mais... Comment se passe ta vie en France plus globalement, par exemple, que ce soit au niveau du logement, en dehors du cadre, on va dire, formel, scolaire et universitaire?
6: Bon, moi, j'essaie de participer de plus de choses que je peux. Mmh. Donc, quand c'était l'été, il y avait beaucoup des concerts et choses ici au centre-ville. Donc, je venais toujours les week-ends pour voir et tout, connaître la ville, vu que je venais d'y arriver. Maintenant, c'est plus calme. Moi, j'habite au campus de l'université, donc c'est très facile d'aller aux cours. Un peu plus loin de la ville, donc je ne viens pas toujours. Mais maintenant, je me sens vraiment très à l'aise. Je connais la plupart des endroits. Et toujours qu'il y a un long événement, j'essaie de venir et profiter aussi.
5: Ok. Il se passe des choses aussi à l'IMT ou est-ce que tu es obligée de sortir à chaque fois justement de ce coin qui semble un peu parfois isolé de Albi et qui pourtant est immense?
6: Oui. En fait, je pense que j'ai vraiment seulement besoin de sortir pour faire mes courses parce que tout le reste de la vie, si on veut, on peut juste rester là-bas. Donc, on a la maison des élèves, par exemple, où les étudiants ils se retrouvent. Il y a des after-work, donc on va dire que c'est un peu un moment d'intégration entre les étudiants où il y a aussi une participation des clubs de l'école. Donc c'est vraiment très bien. Il y a aussi des fêtes les week-ends parfois où on peut aussi profiter là-bas. Donc ouais, j'ai pas vraiment trop parfois envie de sortir parce que je peux vraiment profiter avec tout le monde là-bas.
5: Maintenant, on va un peu plus parler des chocs culturels. Est-ce que tu as remarqué des similitudes avec le Brésil, que ce soit dans la manière de se comporter ou d'étudier? Ou est-ce que tu as remarqué au contraire des différences assez énormes qui t'ont surprise et qui auraient pu surprendre aussi? Tu parlais d'anciens élèves, enfin des élèves brésiliens qui sont à l'IMT et qui vous ont accueillis. Est-ce que entre vous, vous êtes parfois dit « c'est un peu bizarre ce qu'ils font, mais c'est dans la culture ».
6: Oui, il y a toujours l'impact d'être dans un nouveau pays avec une langue qu'on ne maîtrise pas vraiment. Donc, au début, c'était un peu difficile de m'intégrer avec les Français parce que même si avec moi, ils parlaient plus lentement, entre eux, ils parlaient tellement vite que je ne réussissais juste pas à suivre la conversation. À part ça, à niveau personnel, donc comment les gens se portent, moi, j'ai l'impression que les Français sont beaucoup plus individuels. Donc, mais... Et aussi, il y a les stéréotypes du Français qui c'est sérieux, donc n'aime pas des touristes. Mais en fait, mon expérience, c'est tout le contraire. Quand je suis arrivée, les gens étaient très gentils. Même si moi, je ne réussis pas à vraiment m'exprimer comme je voulais, c'était vraiment très facile de parler avec tout le monde. Ils étaient très ouverts et très patients. Donc, j'ai pas du tout cette confirmation là du stéréotype que parfois les gens ont. Donc pour moi, c'était super. Aussi, à niveau académique, c'est là où je pense que j'ai eu le plus d'impact parce que la manière comme c'est structuré, les études ici, c'est complètement différent des études supérieures au Brésil. J'ai eu l'impression qu'ici, c'est beaucoup plus... ils accompagnent plus les étudiants. Donc, au Brésil, il n'y a pas vraiment des présences. Si on vient en cours ou si on ne vient pas, c'est plus à nous, après, de nous dédier pour réussir les tests. Donc ça, je crois que c'était les plus grands chocs que j'ai eu, je crois.
5: Ok, donc du coup, ce que tu avais vu à travers les films, tu disais comment tu t'es renseignée sur la culture française, c'était quand même une bonne... surprise, on va dire, globalement.
6: Oui, en fait, oui. Moi, je me rappelle que j'ai vu une série, c'était 10%.
5: Oui.
6: Je
5: ne
6: sais pas si vous connaissez, mais en fait, c'était tellement chaotique, la série, et je crois que c'était un peu Ils ont vraiment exagéré certains points, mais c'était bon déjà parce que de cette façon, je vois un peu tout ce qui peut arriver. Et il n'y a rien qui m'a vraiment surpris.
5: Ok, et t'en as déjà un peu parlé en début d'interview, mais qu'est-ce que tu voudrais faire dans le futur? Est-ce que tu t'imagines rester en France, repartir au Brésil, même aller ailleurs, pourquoi pas?
6: Ouais, moi j'ai toujours voulu voyager, spécialement si mon travail me permet de faire ça. Donc pour moi, ce serait vraiment les rêves. je suis obligée de retourner au Brésil pour finir mes études là-bas. Vu la manière comme les partenariats sont structurés, les étudiants ont mis en pause nos études et on doit rentrer là-bas pour finir. Mais une fois que c'est fait, j'envisage retourner ici en Europe. Je ne suis encore pas sûre si la France, le Portugal ou encore découvrir un autre pays. Mais oui, j'aimerais bien l'opportunité.
5: D'accord. Et enfin, quel conseil tu donnerais à des étudiants qui souhaitent ou qui hésitent à faire un échange?
6: Je crois que si on a envie de faire quelque chose, il faut le faire. Moi, j'ai suivi toujours un peu l'idée de « je préfère m'y arrepender ». Ça veut dire qu'on fait quelque chose et on s'est dit après « ah, je ne voulais pas l'avoir fait ».
5: Avoir des regrets?
6: Oui, c'est ça. Du coup, moi, je suis toujours une philosophie plus des « je préfère regretter l'avoir fait que ne pas avoir fait ». Donc, je préfère essayer et voir qu'est-ce que ça donne que juste de penser « ah, comment est-ce que ça aurait été ». Donc, pour moi, c'était un peu comme ça aussi que j'ai décidé de venir et faire l'échange. Moi, j'étais déjà à la fin de l'université. On envisage le futur. On s'est dit « ah, c'est tellement proche ». Et pour moi, j'étais juste... littéralement mettre tout en pause et juste venir. C'était vraiment quelque chose que j'ai fait. Je me suis dit, ouais, je voulais toujours. Pourquoi ne pas juste prendre l'opportunité et les faire si je l'ai? Donc, c'est ça.
5: D'accord. Enfin, est-ce que tu aurais une expression à nous partager?
6: Oui, je crois qu'un peu dans cette ligne, il y a une expression en portugais que ça veut dire « sauter avec ta tête », donc « direct ». Si je regarde de cabeça. Okay. Donc, c'est littéralement vraiment y aller et donner tout de toi-même. Vraiment essayer avec tout ce que tu peux.
5: Je crois que nous, on dit y aller tête baissée. Foncer, ouais. Tête baissée.
6: Ouais, donc c'est vraiment une expression super. Parce que si tu vas avec ta tête avant, ça veut dire que vraiment, tu fais confiance et tu te donnes d'entier.
5: Ok. Bah écoute, merci beaucoup Anne de nous avoir partagé ton expérience. On se quitte sur une chanson que tu as choisie.
6: Bon, cette chanson, moi je l'ai connue parce que je fais partie d'un choral. Et du coup, c'est une chanson très populaire au Brésil. Elle est un peu plus vieille, donc c'est pas très récente. Mais je crois qu'elle exprime toujours une telle beauté de la musique brésilienne que c'est que tout le monde connaît du Brésil. Donc c'est très différent. C'est un style plus des musiques populaires, donc c'est plus calme, plus un jour à la plage. Donc ça donne un peu cette ambiance. Et aussi cette musique, elle est un peu spéciale parce qu'elle était faite par un artiste dédié à un autre artiste qui était son ami. Donc moi, je trouve l'histoire très belle et je vous laisse écouter. Et maintenant, je vous invite à écouter Auch Sarazu de Nando Reis. Ciao.
5: Merci.

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2: Bonjour, c'est Franck et Morissette, voilà, de la Panouse. On voulait te remercier pour la soirée, on a trouvé super. On a trouvé les deux soirées super. On voulait te remercier. Vous nous avez fait rêver et ça a été génial. Allez, on vous fait des gros gros bisous à tous et passez une bonne semaine. Bisous à tous.
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Un jour, un poème sur Radio Albigès. Le fil de la vie au fil de l'eau file de rapides en cascade, de bouillonnements en apaisement, de tourbillons en ruissellement. Nous travaillons longtemps pour gagner du temps. Qu'est-ce à dire? C'est à l'image de celui que passe un coureur de 100 mètres pour arriver à couvrir cette distance en moins de 10 secondes. Un temps de rêve. Cela est-il poursuite de vent? Pour connaître cette sensation, au seul regard de la pensée, est dérision. Tous les moyens qu'il faut déployer, le temps qu'il faut perdre pour gagner un dixième de seconde. Mais ne faut-il pas produire en soi une étincelle pour donner une flamme à notre vie? Et voilà que les années semblent brûler aussi vite que les flammes dévorent la feuille de papier. L'éphémère nous habite à l'orient de ce que nous croyons, comme au couchant de ce que nous vivons. Entre présent et autrefois, comme rivière fait son lit. Jour autant que nuit s'écoule, paisible ou tourbillonnant, comme une goutte dans la foule, vague après vague, va suivant. C'était Un jour un poème, Christian Taroux.

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0: comparaison avec la France. La France, Paris, Lyon, des villes grandes, plus grandes que Récif, qui sont différentes au niveau de leur architecture, en raison de Paris, ses bâtiments architecturaux magnifiques, ses monuments rénovés, en comparaison à Récif, ou dans le quartier de Récif Antigo, où malheureusement... Après, un autre souci de Récif, mais qui existe aussi malheureusement en France, sont les transports.
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2: Adicias Bravemunde, vous êtes bien branchés sur votre radio locale préférée, Radio Erdotan, Erdotan Gaillac, Radio Albitzes, Radio Tanrodez, Radio Languedoc ou Radio País. Et bien, qui est pico lourdo de las actualitats, occitanos d'ici et d'Aïla. Aujourd'hui, je vous propose d'écouter un extrait de la conférence de Michel Feltin-Palas qui s'est tenue à l'Université Champollion d'Albi le 11 janvier 2025 sur le thème « Faire vivre l'Occitan, c'est possible ». À l'invitation du Centre culturel occitan de l'Albitzes, le journaliste y a notamment développé des idées de son livre « Sauvons les langues régionales » aux éditions Héliopole. En attendant de vous la proposer en intégralité sur nos ondes, en voici un aperçu.
3: 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Je vais remercier bien sûr les organisateurs qui ont pris l'initiative de me faire venir ici. Vous remerciez vous d'être là. Je vais compléter rapidement la présentation. On vous a dit, ce qui est vrai, que je suis journaliste à l'Express. Et souvent, les gens me disent, mais pourquoi un journaliste à l'Express s'intéresse-t-il à un sujet apparemment mineur pour beaucoup de mes collègues, que sont les langues dites régionales? Il y a deux raisons à cela, et comme souvent, il y a une raison personnelle et une raison professionnelle. La raison personnelle, vous l'entendez à mon accent, j'ai toujours vécu à Paris. Mon père était parisien, mais mon père était un homme de goût puisqu'il a épousé une béarnaise. Il a fait mieux qu'épouser une béarnaise puisqu'il a épousé une béarnophone. Ma mère était issue d'une toute petite vallée en Béarn qui s'appelle la vallée d'Ossau, d'un tout petit village qui n'est même pas sur la photo, elle est tout au fond derrière les montagnes. Et il se trouve que moi, quand même, je passais beaucoup de temps avec ma mère dans son village. Sa langue maternelle à ma mère, c'était le béarnais. Alors le béarnais, on peut l'appeler du gascon, de l'occitan, du béarn, peu importe. En tout cas, c'est une langue d'oc. C'était une autre langue que le français. Ses frères et sœurs, ses parents, ses cousins, tout le village fonctionnait en béarnais. Moi, j'avais 5, 10, 15, 20 ans. J'imaginais évidemment pas qu'un jour je ferais des conférences sur le sujet. Mais j'ai connu une société, ce village, qui fonctionnait pour l'essentiel en occitan. Pour l'essentiel en occitan. Les gens étaient bilingues, hein, ils savaient parler français. Mais je crois que je vais me débarrasser de ça parce que je vais me planter assez rapidement, mais j'ai l'autre micro. Et à l'échelle d'une vie, ce qui n'est pas très long quand on observe la vie des langues, hein, les langues c'est du long terme, dans ce même village aujourd'hui, le béarnais est toujours pratiqué par certaines personnes, mais il est devenu minoritaire. La langue majoritaire, maintenant le village fonctionne en français. Et malheureusement, si on prolonge les courbes, il y a toutes les raisons de penser que si la France ne change pas sa politique linguistique, ça va être l'objet de la conférence, si la France ne change pas sa politique linguistique, l'Occitan aura disparu de ce village d'ici à quelques décennies. Donc cette approche familiale, villageoise, me donne une approche sensible, si vous voulez, du sujet. La deuxième raison, elle est professionnelle. Ça fait 20 ans, 25 ans maintenant que j'écris sur les langues. Les langues du monde, hein, ça peut être l'anglais, l'espagnol, le mandarin, le français, etc., les langues régionales. Et j'ai appris des choses qu'on ne m'avait jamais dites. J'ai même appris le contraire de ce que je croyais. Par exemple ceci, toutes les langues sont des langues, toutes les langues sont égales. Ma mère me disait, je parle une déformation du français. Non, ma mère parlait une vraie langue, mais on ne lui avait jamais dit. On lui avait expliqué qu'elle parlait un vague patois qui était tout juste bon à parler aux moutons. Toutes les langues sont égales. La deuxième chose que j'ai apprise, c'est que certaines langues sont devenues internationales, non pas parce qu'elles ont des qualités linguistiques supérieures aux autres. Les grandes langues qui dominent le monde aujourd'hui, l'anglais, le français, l'espagnol, l'arabe, quelques autres, ce sont toutes des langues qui ont été des langues de conquête militaire et religieuse. Si en Amérique du Sud, aujourd'hui, on parle principalement espagnol, ce n'est pas parce que les Amérindiens, au XVe siècle, se sont dit quand même l'accord du parti passé en castillan avec le verbe avoir, c'est génial. Non. Ils ont été conquis. et les conquistadors ont imposé leur langue. Et les autres pays ont fait pareil, qui en Afrique, qui en Asie, etc. Je ne reviens pas sur le passé. Mais aucune langue ne s'impose en raison de ses qualités linguistiques. C'est faux. Moi, on ne me l'avait jamais dit. Voilà. Donc ça, ça m'a beaucoup plu quand même, puisque ça résonnait avec mon histoire personnelle. Alors j'écrivais des articles de manière un peu sporadique sur les langues. Et puis, il y a 7 ans de cela maintenant, j'ai lancé une lettre d'information qui s'appelle « Sur le bout des langues », qui est placée avec un parti pris clair de défense de la diversité linguistique. Et ça a une conséquence, c'est que là, depuis 7 ans, j'écris un article chaque semaine sur le sujet. Moi, je ne suis que journaliste, hein, je ne suis pas linguiste, je ne suis pas lexicographe, je ne suis pas académicien, je n'étais pas spécialiste de ça. Mais qu'est-ce que je fais ? Chaque semaine, je vais rencontrer des gens qui savent. Je lis beaucoup de livres, je rencontre des linguistes, des psychiatres, je rencontre des sociologues, je rencontre des historiens, parce que les langues, ça touche à tout, à toute notre vie. Et chaque semaine, je publie des articles sur le sujet. Je dis un mot sur le mot langue régionale. On me reproche parfois en disant « Michel, je comprends pas, tu prétends défendre nos langues et tu utilises un vocable qui les infériorise par rapport à langue nationale. » J'entends cet argument et j'y suis sensible. Je préférerais parler, comme ça a été dit, je crois, tout à l'heure, par Gérard en introduction, parler de langue minoritaire, voire de langue minorisée, puisqu'on les cantonne, on les prive d'un certain nombre de droits, de langue autochtone. Ces termes sont plus justes. Le problème, de mon point de vue, c'est que ces termes-là ne s'adressent qu'aux personnes déjà convaincues par la cause, si je puis dire. Et moi, j'ai une petite ambition, je ne sais pas comment ma boule, mais mon ambition, c'est d'essayer de toucher des gens qui ne sont pas sensibles à ça. Pour cette raison également, j'écris et sur les langues dites régionales et sur le français, qui est ma langue, de telle sorte que des gens qui s'intéressent au français viennent vers ma lettre, et puis que petit à petit, alors qu'ils ne s'y attendaient pas, qu'ils découvrent un article sur l'occitan, sur le corse, sur le breton, sur les autres, qu'ils n'auraient pas lu, sinon, mais par habitude, qu'ils s'ouvrent peut-être à d'autres idées. Donc, je ne vous dis pas que j'ai raison, mais voilà pourquoi j'utilise le terme langue régionale. Puis, à force de faire des articles toutes les semaines, j'ai fini par faire des livres. J'en ai fait avec un collègue beaucoup plus connu que moi, qui s'appelle Jean-Michel Apathy, sur la question des accents. J'ai un accent, et alors ? Le but, ce n'est pas de décrire des accents, c'est de dénoncer ce qui est en France une discrimination qui n'est pas reconnue comme telle, discrimination à l'accent régional. Deux mots. On estime que la moitié de la population française s'exprime avec un accent régional. Or, 99% des postes à forte visibilité, que ce soit dans le journalisme audiovisuel, que ce soit chez les hommes politiques, que ce soit chez les grands avocats, chez les grands intellectuels, chez les comédiens de la comédie française, parlent avec l'accent standard, qui est le mien par les hasards de l'histoire. Dès lors, il y a deux solutions. Soit les personnes qui s'expriment avec un accent régional, l'accent régional est associé au gène de la débilité, c'est-à-dire que vous n'êtes pas capable d'accéder aux hautes fonctions de la société. Ça n'est évidemment pas vrai. La vraie raison, c'est qu'il y a une série de filtres et d'obstacles qui sont mis en place dans la société française pour empêcher des personnes qui ont un accent régional d'accéder aux postes à forte visibilité. Soit vous n'y arrivez pas, soit vous devez changer d'accent et adopter l'accent standard. Donc on traite de manière discriminante des personnes selon un critère arbitraire, parce que ce n'est pas parce que vous parlez avec l'accent de Toulouse que vous êtes plus ou moins compétent que quelqu'un qui parle avec l'accent standard. Or, pourtant, on écarte de ces personnes-là des diplômes de certains emplois. Voilà, donc le but du livre était de dénoncer cela. Et je l'ai fait avec Jean-Michel Apathy, qui est l'une des exceptions qui confirme la règle. Le deuxième livre, je l'ai écrit, c'est une histoire de la langue française que j'ai publiée aux éditions Larousse. Je vous dis, moi, j'aime le français. Je ne reproche rien aux Français. Je reproche des choses à ceux qui utilisent le français pour écraser nos langues, mais le pauvre français n'y est pour rien, c'est une langue comme les autres. Donc j'aime le français, et j'ai titré ce livre volontairement « Le français, une si fabuleuse histoire », fabuleux étant à prendre dans les deux sens du terme. C'est fabuleux le dessin du français, parce qu'au départ, au début du Moyen-Âge, c'est une évolution du latin parmi d'autres, comme l'occitan. Et aujourd'hui, je le disais tout à l'heure, c'est une des 4 ou 5 plus grandes langues du monde. J'aimerais pouvoir dire autant du béarnais et de l'occitan. Eux sont menacés de disparition. Il y a 6 000 à 7 000 langues dans le monde. On quête dans les 4 ou 5 premières, alors qu'au début, vous étiez une langue parlée par quelques milliers de personnes dans les environs de Paris. C'est pas mal, c'est fabuleux. Et c'est fabuleux dans le deuxième sens du terme, c'est qu'on raconte des fables sur le français. Le français serait une langue claire, une langue pure, la langue de la liberté, blabli, blabla. Ça, ce sont des fariboles. Et moi, de la même manière que j'utilise ma lettre, j'utilise le livre, qui, je pense, sera acheté principalement par des gens qui aiment le français, et c'est très bien, pour leur expliquer comment le français s'est imposé face à nos langues. voyez, j'essaie de faire de la pédagogie et de l'entrisme, comme on dit chez les trotskistes. J'ai commencé ma carrière à la Croix, donc je ne suis pas tout à fait trotskiste, pour être honnête, mais les trotskistes sont malins. Voilà, c'est d'essayer de faire de la pédagogie et d'utiliser, vous voyez, des passerelles pour faire progresser nos idées. Le troisième livre qui me vaut le plaisir d'être ici, ben c'est celui-ci. Il y avait beaucoup de gens qui me disaient « Ah, mais j'aime bien tes chroniques. Michel, tu devrais en faire un livre. » Oui, il y a juste un problème quand on veut faire un livre, c'est qu'il faut trouver un éditeur. Et j'ai eu la chance, et je leur rends hommage aujourd'hui, de trouver des éditions Héliopole qui ont accepté de publier ce livre parce que l'éditeur, il a pris un double risque en faisant ça. C'est un éditeur parisien. Il a pris un double risque, il a pris, comme tous les éditeurs, un risque financier. Oh, bah, il paye l'imprimeur, les pages, l'auteur, etc. Et puis, il espère rentrer dans ses sous en vendant des livres. Et ça, il n'en sait rien. Mais on prend un deuxième risque quand on est éditeur à Paris et qu'on publie un livre sur les langues régionales, c'est le risque du ridicule. Imaginez une conversation entre deux éditeurs à Saint-Germain-des-Prés. Toi, qu'est-ce que tu fais? Ben, moi, je publie Milan Kundera, j'ai le prix Goncourt, j'ai un auteur qui est dans la sélection du Renaudot. Et toi? Ben, moi, je publie un livre sur les langues régionales. Vous voyez, l'opprobre dont nous sommes victimes souvent, elle pèse encore plus dans un milieu aussi hyper centralisé que peut-être le milieu des éditeurs parisiens. Donc, je remercie les éditeurs, l'éditeur Héliopole. Et puis, on a fait la même chose. Donc, ça réunit pour l'essentiel des articles que je publie sur les langues régionales, même si je l'ai complété avec une dizaine d'articles en plus. Et puis, j'ai fait la même chose récemment sur la langue française, où là, je réunis des choses sur la langue française. Donc, si je dois résumer, moi, je suis un militant acharné de la diversité culturelle. J'adore les langues, toutes les langues. Et je ne me résous pas à ce que les langues dites régionales de France disparaissent. Et j'ai la conviction, que je vais essayer de vous faire partager, qu'il est encore possible de les sauver. C'est encore possible, à un certain nombre de conditions à mettre en place que je vais vous exposer. Alors, je vais le faire en 5 parties. Je vais rapidement dire à quoi ça sert, finalement, de parler occitan. À rien, a priori. Vous devez entendre ce genre de réflexion souvent. J'y répondrai rapidement. Je vous expliquerai pourquoi les langues régionales sont méprisées en France, pourquoi la France, de fait, cherche à les faire disparaître, malgré un discours qui est souvent, disons, plus doux ou plus hypocrite, selon les points de vue. Le cœur du sujet sera comment les sauver. Et puis, je vous montrerai que c'est un objectif réaliste, contrairement à ce que l'on pense.
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3: Alors, à quoi ça sert de parler occitan? Pour y répondre, j'aimerais commencer ensemble parce qu'un petit conte. Et j'aimerais qu'on imagine que nous ne sommes pas à Albi en 2025, mais que nous sommes à Albi en 2225, dans 2 siècles. En 2 siècles, il y aura beaucoup de choses qui auront changé, je serai incapable de vous le dire, mais pour le sujet qui m'intéresse, je vais me centrer sur l'Europe, puisque la France est en Europe. Il y a 2 choses qui auront changé en 2 siècles. Premièrement, les Anglais vont revenir parce que le Brexit aura été un échec, mais surtout, l'Europe va progresser politiquement, elle va se doter d'une langue unique, officielle, qui sera bien sûr l'anglais. Qu'est-ce que ça veut dire concrètement? Nous avons des élus dans la salle, ça veut dire qu'à la mairie d'Albi, tout se fait en anglais. Les uns et les autres, vous travaillez dans des entreprises, toutes les entreprises fonctionnent en anglais. Les administrations, vous allez à la mairie, au trésor public, c'est en anglais. À l'école, dans les écoles d'Albi, tout est en anglais. Ça veut dire que nos enfants, quand ils apprennent la littérature, ils n'apprennent pas Balzac ou Victor Hugo. Ils apprennent Shakespeare, ils apprennent Dickens. C'est-à-dire qu'en histoire, on ne leur parle pas de Napoléon ou d'Henri IV. On va leur parler des Windsor, de Churchill et de Cromwell. Ça veut dire que les enfants qui sont surpris à parler français à l'école, ils sont punis par l'instituteur qui explique aux parents à la sortie de l'école, il faut arrêter de parler patois à vos enfants à la maison. Ils vont rien faire dans la vie, il faut leur parler anglais. Et c'est vrai dans toute l'Europe. Alors évidemment, en France, en Allemagne, en Espagne et ailleurs, de temps en temps, il y a des gens qui se bagarrent. Des députés qui disent qu'il faudrait prendre des mesures pour nos langues régionales. Et heureusement, on a changé la Constitution européenne et on a introduit un article 2 dans la Constitution qui dit ceci, la langue de l'Union est l'anglais. Et on explique aux gens, mais enfin, arrêtez avec vos langues régionales. Il n'y a qu'une seule langue qui permet de défendre les valeurs universelles. C'est l'anglais, bien sûr. Et puis d'ailleurs, de vous à moi, les gens qui défendent comme ça l'allemand en Allemagne, le polonais en Pologne, le français en France, déjà, c'est un peu des ploucs, vous voyez, des arriérés, des paysans, enfin, ce n'est pas des gens très très intéressants. Et puis, ça sent quoi? Ça sent le repli sur soi, vous voyez, ça sent le communautarisme, des gens un peu dangereux. Alors, qu'est-ce qui s'est passé de guerre lasse? Il y a encore des gens qui parlent ces langues, mais de moins en moins, ça se transmet quasiment plus dans les familles. Et selon l'UNESCO, toutes les langues de l'Europe auront disparu d'ici à la fin du siècle. Toutes, sauf l'anglais, évidemment. Je vais vous dire, moi, je trouve ça très bien, parce que c'est quand même beaucoup plus pratique. On se comprend tous. Et donc, je vous propose, moi, n'attendons pas 2225, puisque cette idée est si formidable, et qu'Emmanuel Macron a proposé qu'on fasse des référendums prochainement, moi, je vous propose qu'à la fin de l'année, en France, on fasse un référendum qui dit ceci: désormais, la langue officielle de la France, c'est l'anglais et seulement l'anglais. Et désormais, dans toutes les administrations, dans toutes les écoles, dans toutes les entreprises, on passe à l'anglais à partir du 1er janvier 2026. Que se passerait-il? Imaginez qu'il y ait un référendum à la fin de l'année sur cette question. Je ne crois pas me tromper en disant que le non l'emporterait avec 99,9% des voix. Et pourquoi? Parce que tout le monde a acheté mon bouquin et l'a trouvé formidable? Non. Parce qu'il n'y a pas besoin d'avoir fait des études pour comprendre cette chose simple mais qui est complètement ignorée en France. Une langue, ça ne sert pas seulement à communiquer, à transmettre une information, à dire mon train va arriver à 19h ou passe-moi le sel. Une langue, elle nous engage intimement. Notre langue maternelle, c'est celle qui nous rattache à notre mère, à nos grands-parents, à notre région, à notre lignée. C'est un élément essentiel de l'identité d'un individu, nous disent les psychiatres. J'y reviens. Les psychiatres qui travaillent sur les changements de langue imposés au peuple nous disent que la langue maternelle, c'est ce qui constitue un individu aussi fortement que la forme de son visage, que son nom de famille. Dire à quelqu'un « ta langue n'est pas une langue, ta langue est un patois, il faut que tu emploies une langue plus noble », le français en France, ça veut dire que ta langue, elle est le contraire de noble, c'est-à-dire ignoble. Ça veut dire qu'un élément de ta personnalité est honteux. Et vous avez des travaux scientifiques qui montrent que chez les Maoris de Nouvelle-Zélande, chez les aborigènes d'Australie, chez les peuples amérindiens de Guyane française, vous avez des taux de suicide, des taux de mortalité, des taux d'alcoolisme qui sont effrayants et que la meilleure chose à faire, c'est de permettre à ces peuples de conserver leur culture. Vous avez des travaux en France, sur la région Bretagne. L'alcoolisme, en général, est lié au niveau de diplôme. Globalement, les riches boivent moins d'alcool que les pauvres. La Bretagne est la région de France qui a quasiment les meilleurs taux de réussite au bac, qui est une des régions les plus diplômées de France, et pourtant vous avez des taux d'alcoolisme effrayants. La seule explication qu'on ait trouvée, c'est que cette région Bretagne, dans cette région Bretagne, 80% de la population a dû changer de langue en 2 générations. Attenter à nos langues, c'est attenter à la santé publique. Et donc la politique que mène la France de ce point de vue-là est une politique qui va à l'encontre de la santé publique et à l'encontre de la santé mentale des individus. Une langue, c'est essentiel. Une langue, c'est essentiel. Et ce que je vous ai dit pour les langues d'Europe, vous m'avez vu venir avec mes gros sabots, c'est évidemment valable pour les langues régionales de France. Le français peut rester notre langue commune, il ne doit pas devenir notre langue unique. Et en vous disant cela, j'ai répondu rapidement à la première question: à quoi ça sert de parler à occitan? Ça sert à rester soi-même et être bien.
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Je pourrais faire 2 heures sur à quoi ça sert de parler occitan. J'ai une autre conférence là-dessus, mais je n'ai pas 2 heures là-dessus. Donc, je vais vous donner juste un autre argument. Parler occitan, ça favorise la réussite scolaire. Et ça devrait, ça aussi, suffire à clore le débat. On nous dit pourtant souvent, ça ne sert à rien. Eh bien, si, ça sert aussi à ça. Ce que je vous dis est établi par la communauté scientifique. Un enfant qui, jeune, parle 2 langues, ça va favoriser, c'est assez simple à comprendre, son cerveau va être habitué à la complexité tout petit. Pour dire la même chose, je peux passer par 2 voies différentes. Et tous ceux d'entre vous qui parlent une autre langue savent que ce n'est pas juste les mots qu'on change. C'est la syntaxe, c'est la manière de voir les choses. Une langue, c'est une représentation du monde. Et donc cet enfant, son cerveau va être habitué à la complexité, bah, naturellement, il va avoir plus de facilité à apprendre une troisième langue et une quatrième langue. Mais c'est mieux que ça. Il va avoir des facilités dans tous les domaines scolaires. L'histoire, la biologie, les mathématiques. C'est ce qui est écrit ici. Les personnes bilingues obtiennent des résultats supérieurs à ceux des personnes monolingues dans les tests d'intelligence et dans divers aspects de la réussite scolaire. Ces influences ne concernent pas seulement les langues, mais aussi les problèmes qui demandent de l'attention et du contrôle. Les mathématiques, notamment. Non seulement les scientifiques le disent, mais le ministère de l'Éducation nationale le reconnaît. Alors là, je reconnais que ma diapo est sponsorisée par Afflelou, mais je vous assure que c'est un rapport du ministère de l'Éducation nationale qui porte sur l'enseignement en immersion d'une langue vivante régionale, le réseau Diwan. Donc le réseau Diwan, c'est l'équivalent des calendrettes, mais pour le breton. Ce rapport donc, a étudié les résultats des enfants en breton et en français, selon qu'ils font toutes leurs études en breton, dans les écoles immersives, selon qu'ils font à moitié, à parité horaire, vous savez, dans l'enseignement public, vous pouvez aller jusqu'à la moitié des heures en langue régionale, mais l'autre moitié est en français. Puis ceux qui ne font que 3 heures de breton par semaine. Résultat pour le breton. Le pourcentage d'élèves de D1 qui atteignent le niveau B1 en breton reste est de loin le plus élevé. Évidemment, ça ne paraît pas illogique. Ceux qui font le plus de breton sont meilleurs en breton. Ça paraît logique, mais cette méthode a été déclarée anticonstitutionnelle par le Conseil constitutionnel. C'est-à-dire que nous sommes dans un pays qui déclare contraire à la Constitution une méthode efficace de pédagogie. Je passe. Je passe, mais ça m'énerve. Deuxièmement, et ça c'est le plus intéressant par rapport à ce qui nous occupe, les résultats en français d'élèves qui font essentiellement du breton hein, sont eux aussi positifs. Le réseau D1 obtient des résultats meilleurs que ceux de la moyenne nationale en français. Vous avez 2 lycées immersifs, c'est-à-dire 2 lycées où les enfants font le système calendrier jusqu'au bac. En France, à ma connaissance, vous avez un lycée basque, un lycée breton. Ils ont des résultats en français excellentissimes. Alors qu'ils font peu de français. Pourquoi? Pour ce que je vous disais, leur cerveau est habitué à la complexité. Ça favorise la réussite scolaire. C'est donc formidable et c'est un retournement complet. Alors bizarrement, Jean-Michel Blanquer, qui a commandé ce rapport, n'a pas fait une grande conférence de presse pour expliquer à quel point c'était génial. Le rapport a été planqué. Moi, je me suis bagarré pendant 3 ans pour l'avoir, ce rapport. Évidemment, ça n'arrange pas le ministère de l'Éducation nationale qui veut marginaliser nos langues. Voilà. Et donc, ça change tout puisque. On a expliqué pendant des décennies en France qu'il ne fallait pas parler patois aux enfants parce qu'ils n'allaient pas comprendre, ils allaient tout mélanger, ils seraient pas bons en français. C'est le contraire. Les enfants bilingues sont meilleurs en français. Ce que je dis des langues régionales est vrai de toutes les langues. Hein. Un enfant qui parle allemand et français sera meilleur en français. Un enfant qui parle anglais et français sera meilleur en français. Mais c'est vrai aussi de l'occitan. Donc le discours qui a été tenu à ma mère, à mes grands-parents et à des centaines de milliers, des millions de Français pendant des années étaient faux. Les instituteurs étaient, je pense, sincères. Ils se sont trompés complètement. On avait un pays bilingue il y a 50 ans. Donc on avait un pays qui était armé intellectuellement de manière formidable. Derrière ça, il y a des idées de brevets, il y a des emplois, il y a l'avenir économique de la France. Un peuple bilingue, c'est formidable. Et on cherche à le détruire, ce qui ne me paraît pas conforme à l'intérêt national. Donc moi, je vous encourage à parler occitan à vos enfants et à vos petits-enfants, non seulement vous contribuerez à transmettre et à sauver leur langue, mais vous allez favoriser leur réussite à l'école. Ne vous en privez pas. Voilà rapidement à quoi sert de parler une langue régionale. Ça sert à être soi-même et ça favorise la réussite scolaire. On pourrait s'arrêter là. Mais pas fini. Comment comprendre que des langues qui sont des richesses extraordinaires, tous les linguistes du monde le savent, soit méprisée en France. Alors on me dit parfois, non mais t'exagères, Michel, t'es trop militant, elles ne sont pas méprisées. Très bien. Jean Dutour, grand résistant, grand écrivain, académicien français,
était également, pas journaliste, mais enfin, il avait une chronique dans les journaux. Et dans les années 80, Jack Lang était ministre de la Culture. Je crois qu'il l'est encore, non, à peu près, depuis 40 ans, Jack Lang. Et il crée pour la première fois un CAPES de breton. De mon point de vue, formidable. Réaction écrite de Jean Dutour le lendemain dans la presse. Monsieur Lang ayant créé un CAPES de patois breton, pourquoi ne pas créer un CAPES de mendicité? Vous voyez, aussi une des choses que j'ai apprises avec les linguistes, derrière le mépris des langues, il y a très souvent un mépris des locuteurs de ces langues. C'est très souvent un mépris social de l'élite sur les petits. Je viens d'une famille paysanne, donc quand je dis petit, ce n'est pas du tout péjoratif. Il y a vraiment ça. Alors on me dit, oui, mais là tu triches, tu choisis ton exemple, Jean Dutour, Académie française, Le Figaro, Réac, tout ça. Très bien. L'encyclopédie de Diderot et d'Alembert. Là, je suis peinard du côté de France Inter et des progressistes, hein, tout va bien. Quand vous regardez à l'entrée du mot patois dans l'encyclopédie, donc 18e siècle, patois, langage corrompu tel qu'il se parle dans presque toutes les provinces, chacune a son patois, on ne parle la langue que dans la capitale. Des exemples comme ça, je peux aussi tenir 2 heures. Nous sommes collectivement bercés depuis des siècles, en gros depuis le XVIIe siècle et Louis XIV, pour simplifier. Jusqu'au XVIIe siècle, toutes les langues en France étaient reconnues. Au Moyen-Âge, il était admis que le Picard était une langue d'Oïle jugée supérieure littérairement au parler de l'Île-de-France. Par exemple, allez dire aujourd'hui que le Picard était une grande langue, les gens ne le savent même pas. À partir du XVIIe, on a commencé à créer une opposition entre Paris, synonyme de culture, de civilisation, et la province, sachant que, vu de Paris, un breton et un occitan, c'est la même chose, hein, tout ça, c'est des jaunes, comme on dit pour les Asiatiques, c'est exactement la même chose, sont des inférieurs et que leurs langues ne sont pas des langues. À partir de ce moment-là, on commence à qualifier ces langues de patois, étymologie du mot patois, parler avec les pattes, gesticuler avec les mains comme les sourds muets. Ma mère disait qu'elle parlait patois, je sais qu'il y a beaucoup de gens qui le disent de manière affective. Mais ne laissez jamais quelqu'un d'autre vous dire « Moi, je parle une langue, toi, tu parles pas toi. » Parce que derrière ça, il y a le mépris de Jean Dutour, de Diderot, d'Alembert et des autres. C'est le refus de la dignité des langues. Donc vous voyez que c'est vrai, à droite comme à gauche, ça inonde toute la littérature française depuis des siècles, ça inonde le cinéma, ça inonde la radio, ça inonde la télévision. On est bercé collectivement par une forme de propagande, je n'ai pas d'autre mot que cela, qui a conduit les gens, y compris les locuteurs, à admettre cette hiérarchie. Je vous dis, ma mère, moi je parle une déformation du français. Excuse-moi, je parle pas toi, je parle une déformation du français. Voilà ce que me disait ma mère. Elle avait intégré le discours dominant de ceux qui savaient, de ceux qui étaient en haut, elle qui était une petite paysanne. C'est fou. C'est la même chose que le racisme. Les Noirs, c'est grands enfants. C'est du même ordre. Il y a une sorte, je suis désolé, je vais vous paraître militant, mais je vous assure que ce que je vous dis, c'est ce que disent des scientifiques. Il y a une sorte de colonisation intérieure de ce point de vue-là, du point de vue culturel. Il y a une grande différence, c'est qu'on estimait que les Occitans, on pouvait en faire des bons citoyens et des vrais Français à condition qu'ils changent de langue et qu'ils passent au français. Alors que les Noirs, ce n'était pas possible. Ça fait quand même une grosse différence, hein. On n'a jamais envisagé d'accorder la citoyenneté à nos colonies africaines. En France, oui, mais à condition que vous changiez de langue et que vous passiez à la langue de Paris et des puissants. C'est ça qui s'est passé historiquement.

Allez, l'intégralité de cette conférence de Michel Feltin-Palas, Faire vivre l'Occitan, c'est possible, sera à retrouver très prochainement sur nos ondes. Merci au Centre culturel Occitan de l'Albitzès. Merci à Bernat Lescalier et Bruno Boyer pour l'enregistrement. Et merci à Michel Feltin-Palas de nous avoir accordé l'autorisation de diffuser sa conférence. Comme des costumes, en enclava et musique. 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

0: pas à Europe.
1: L'employé peut porter plainte contre son patron, ça c'est très clair, et même parfois contre l'État. Si...

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2: Aujourd'hui, présentation du numéro 282 de la Revue du Tarn, paru en juin 2026, avec le dossier du trimestre consacré à la Fédération des œuvres laïques du Tarn, la FOL.
3: Bon, mesdames, messieurs, en beau grade et qualité, bonsoir.
2: Frédéric Delfaux, président de la FOL, conférence de presse du 27 juin 2026.
3: Mon intervention sera brève pour rapidement céder la parole à celui qui fut le maître d'œuvre avec son comité de rédaction de ce magnifique ouvrage que certains d'entre vous ont déjà pu avoir entre les mains, qui nous réunit ce soir, donc Jean-Claude Arnaud, qui était le président à l'œuvre pour la rédaction de cet ouvrage. La revue du Tarn existe pour que notre territoire n'oublie pas d'où il vient. Depuis près de 150 ans, elle recueille les faits, des témoignages, des parcours de vie. Elle transforme la mémoire en héritage. Ce soir, elle consacre plus de 90 pages à la FOL 81. 90 pages pour raconter 90 ans d'engagement. 90 pages qui nous rappellent que derrière les sigles, derrière les institutions, il y a des femmes et des hommes, des bénévoles, des enseignants, des animateurs, des militants associatifs, des élus, des jeunes et des moins jeunes, qui ont donné un peu de leur temps pour que d'autres grandissent, découvrent, apprennent, s'émancipent. Depuis 1936, la FOL 81 accompagne les évolutions de la société tarnaise sans jamais renoncer à ses convictions, la laïcité, l'éducation populaire, l'accès de tous à la culture et au sport, le droit à l'engagement associatif et la confiance dans l'intelligence collective. Comme le disait Jean Massé, fondateur de la Ligue, l'instruction est la première condition de la liberté. Cette phrase résume à elle seule ce qui anime notre mouvement depuis son origine. Permettre à chacun de comprendre le monde pour y prendre toute sa place. Et si ce numéro regarde le chemin parcouru, il ne s'agit pas d'un exercice de nostalgie. Nous ne sommes pas réunis pour célébrer un passé révolu, mais pour y puiser de l'élan. C'est exactement ce que représente ce numéro de la Revue du Tarn, une mémoire vivante, une mémoire qui éclaire l'avenir. Alors en tournant ces pages, ayons une pensée reconnaissante pour toutes celles et tous ceux qui nous ont précédés. Et prenons ensemble un engagement simple, être digne de cet héritage, en continuant à faire vivre ici dans le Tarn une éducation populaire, ouverte, exigeante et fraternelle. Car après 90 ans d'histoire, la plus belle des manières d'honorer la FOL 81 n'est pas seulement de raconter ce qu'elle a été, c'est de continuer surtout à écrire ce qu'elle sera.
2: Bonjour, est-ce que vous pouvez vous présenter ?
4: Jean-Claude Arnaud, président d'honneur de la FOL.
2: Alors, est-ce que vous pouvez, en quelques mots, nous présenter la Fédération des œuvres laïques qui fête 90 ans d'éducation populaire ?
4: Bien, nous avons plusieurs secteurs d'activité, hein, un secteur culturel de la diffusion théâtrale dans les écoles primaires, un secteur sportif scolaire du CEP, une autre idée du sport, c'est l'UFOLEP, un service vacances avec un centre de vacances à Puisselcy dans le Tarn et un service éducation citoyenneté qui fait des interventions dans les collèges et lycées du département. Donc voilà la FOL. Effectivement, moi je suis resté président pendant 22 ans. Là j'ai récemment passé le flambeau à Frédéric Delfaux qui m'a succédé et donc je suis maintenant président d'honneur après 37 ans de contribution à la FOL du Tarn.
2: Donc la Fédération des œuvres laïques, vous travaillez avec ce concept, cette pédagogie qui est l'éducation populaire. Comment vous l'expliquez, Kézako, l'éducation populaire ?
4: Ben, l'éducation populaire, c'est de permettre à chacun d'acquérir le savoir, de défendre des valeurs telles que la laïcité, le respect de l'autre, la tolérance réciproque. Voilà à peu près les valeurs qu'on défend. Bien sûr, les valeurs de la République aussi, hein, parce que la laïcité, hein, c'est... On vient de fêter en 2025 les 120 ans de la séparation des églises de l'État. En d'autres termes, la laïcité. Et on la défend et on essaie de s'impliquer dans toutes les actions qui peuvent la promouvoir.
0: Alors, vous êtes auteur d'un article qui paraît dans le numéro 282 de la Revue du Tarn, 1989-2026, au cœur de l'action. Est-ce que vous pouvez nous dire quelques mots sur cet article?
4: Mais moi, mon action, c'est cet article, il reprend 37 ans passés à la Folle. D'abord en tant que salarié, délégué UCEP, puis secrétaire général et enfin président. Il reprend aussi toutes mes actions que j'ai eues au niveau national à l'UCEP, puisque j'ai été membre du comité directeur national UCEP pendant 16 ans. J'ai été aussi trésorier national. Je m'occupais aussi des affaires internationales. Et bon, au niveau régional aussi, j'étais 18 ans président. Donc j'étais très impliqué en même temps à l'UCEP et à la FOL.
0: Qu'est-ce que vous en retenez de toutes ces années d'engagement?
4: Bon, ben c'est surtout la fraternité. J'ai eu la chance de travailler avec des bénévoles autour de moi et des salariés. On formait une super équipe. Hein, donc ça m'a aidé à défendre toutes ces valeurs. Ça a été vraiment pour moi une expérience humaine. Tout simplement.
0: Tout simplement. Est-ce que c'est plus dur aujourd'hui à défendre ces valeurs aujourd'hui qu'hier?
4: Vous savez, on était en 94, je crois, à Paris. Il y avait plus d'un million déjà de défenseurs de la laïcité qui avaient défilé à Paris. Hein, donc vous voyez que déjà à ce moment-là, c'était dur. Bon, maintenant aussi, la laïcité, c'est dur parce que chacun a sa définition. Certains y mettent des adjectifs. Moi, je pense que la laïcité, c'est tout simplement la loi de séparation de l'Église et de l'État appliquée telle qu'elle est. Et puis voilà.
0: Qu'est-ce que vous aurez à dire aux générations présentes et futures pour les inviter à se mobiliser, à s'engager, que ce soit bénévolement ou dans une association en tant que salarié?
4: C'est vrai que maintenant, dans ce monde actuel où l'argent est roi, c'est difficile de trouver des bénévoles, hein, des jeunes et des moins jeunes. Mais j'espère que ça sera plus difficile effectivement à l'avenir, mais j'espère qu'on va continuer à œuvrer dans ce milieu de l'éducation populaire, dans les associations 1901, hein, à but non lucratif, parce qu'elles sont indispensables. Et c'est pour la citoyenneté de tous les habitants. Et puis, je pense qu'en développant l'esprit critique, j'espère qu'on retrouvera notre action dans les votes.
0: Merci beaucoup. Un plaisir de vous avoir au micro puisqu'on défend les mêmes valeurs. Au revoir.
4: C'est très bien, merci. Merci à vous.
5: Bon, alors... Je ne vais pas trop vous parler de la Revue du Tarn. Si vous voulez savoir ce qu'est la Revue du Tarn, allez sur notre site.
2: Max Assier, président de la FACIT, qui publie la Revue du Tarn.
5: De la Fédération culturelle, intellectuelle et... Non, FACIT, Fédération culturelle...
6: Intellectuelle.
5: Vous voyez, donc, je pense que c'est la fatigue aussi qui m'a... On dit FACIT, on dit. Bon, voilà. Alors... La Revue du Tarn. Qu'est-ce que c'est que la Revue du Tarn? La Revue du Tarn, elle a été créée en 1875. Elle a été créée par Émile Jolibois, qui était l'archiviste départemental. Ensuite, la Revue du Tarn, au fil du Tarn, elle a évolué. Pendant certaines périodes de notre histoire, elle n'a pas paru. Donc, Alors, c'est un peu... Émile Jolibois et quelques historiens de Tarnais la définissaient comme une sorte de vitrine du département, vitrine culturelle, artistique, scientifique et historique du département du Tarn. La revue du Tarn, après quelques aléas, elle a été surtout relancée en 1956. Voilà. Vous voyez, donc, heureusement que j'ai laissé le président devant moi. Donc, je ne sais pas si c'est l'effet de la chaleur ou pas. Et quand vous ouvrez la revue du Tarn, vous avez, en page 2, vous avez ceci, en page 2, pour les 70 ans de la revue du Tarn, une excellente présentation qui a été faite par notre rédacteur en chef, Guillaume Gras, et que l'on tient à mettre à l'honneur ces fameux 70 ans de la revue du Tarn. Alors, la revue du Tarn, qu'est-ce que c'est? Il y a trois sortes de revues du Tarn. Vous avez d'abord un numéro thématique, comme le numéro d'aujourd'hui consacré à la Fédération des œuvres laïques. Il y a eu d'autres numéros thématiques. Afin de ne pas me tromper, je regarde mes notes sur l'ordinateur. Il y en a eu quelques-uns sur le patrimoine de l'eau. Il y en a eu également les Tarnaises dans l'histoire, Toulouse-Lautrec, les radios locales, les mouvements sociaux, la maison des jeunes et de la culture, etc. Numéro thématique. Ensuite, vous avez un numéro par an qui est consacré aux communes du département. Parmi ces communes, nous avons eu Saint-Benoît-de-Carmaux, l'Escure de Ligeois, Puy-Laurent, Saint-Géry, Cagnac, Blaye, Pampelonne, la partie de Saint-Georges, Puy-Gauzon. Et le tout dernier numéro thématique fut consacré à Saint-Sulpice. Ensuite, nous avons ce que nous appelons des numéros généralistes. Souvent, les numéros généralistes paraissent au mois de juin, parfois en septembre, où il n'y a pas de thématique particulière qui est donnée. Alors, la revue du Tarn, elle est éditée par la FACIT, Fédération culturelle et intellectuelle du Tarn, un nom très compliqué. Donc, qui met au départ, ça ne s'appelait pas FACIT, ça s'appelait FCIT. Fédération des sociétés intellectuelles du Tarn, créée en 1958, que nous avons transformée en 2018 en FACIT afin de répondre aux demandes et aux prérogatives de la culture dans le Tarn et des évolutions. Donc, nous l'éditons. La FACIT, qu'est-ce que c'est? Ça d'abord, ça. C'est le relais des associations départementales. Nous fédérons une soixantaine d'associations départementales qui, par notre intermédiaire, nous les fédérons, mais nous assurons la promotion de leurs actions. Et j'ai dit tout à l'heure à votre chargé de communication que nous nous ferons un devoir de continuer à ces liens étroits qui nous unissent entre la FOL et la FACIT. Alors, moi, ce qui m'intéresse particulièrement aujourd'hui, c'est le terme laïcité. Et ce lien entre la FOL et la FACIT, il a été dû en particulier à Jean-Louis Fieux. Jean-Louis Fieux, Guillaume Gras en parle dans son éditorial. Jean-Louis Fieux, que tout le monde connaît, qui a été l'inspecteur d'académie du Tarn, mais qui a été également le président de notre fédération pendant 20 ans. De 1959 à 1978. Et Jean-Louis Fieux a été une sorte de lien entre la Fédération des œuvres laïques et nous-mêmes, la Fédération des sociétés intellectuelles du Tarn. Et donc ce lien, aujourd'hui, nous continuons de le perpétrer. Alors, avant de terminer, je terminerai en rendant un hommage particulier à des personnes qui nous sont essentielles à la FACIT, à la revue du Tarn. Son rédacteur en chef, Guillaume Gras, qui a pris la suite très difficile d'une personne que tout le monde connaît, qui s'appelait Robert Fabre, qui est resté pendant 25 ans à la revue du Tarn comme rédacteur en chef, qui lui-même avait succédé aux 25 années de Jean Roc. Donc, un hommage tout particulier à Guillaume Gras, un hommage tout particulier à deux personnes qui l'assistent comme rédactrice de la revue du Tarn. Il y en a une qui est là, Sonia Servan. Lève la main, Sonia, voilà, c'est elle qui fait un travail énorme et qui assiste énormément Guillaume Gras. Et le second, qui n'est pas là, que vous connaissez certainement, Cédric Trouchemarty. Donc. Et puis ensuite, la troisième personne, la quatrième personne à qui je veux rendre hommage, c'est Céline Thomas. Céline, lève la main, Céline. Alors Céline, c'est la personne à tout faire à la Revue du Tarn. C'est la chargée des abonnements de la Revue du Tarn. C'est elle qui relance, c'est elle qui gère tout ça. C'est la spécialiste des fichiers Excel et c'est également notre trésorière adjointe à la Fédération des associations culturelles.

0: 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Bonjour, est-ce que vous pouvez vous présenter ?
1: Oui, je suis Sonia Servant, j'assiste Guillaume Gras, la Revue du Tarn, qui est le rédacteur en chef, et voilà, je lui donne un coup de main.
0: Alors justement, quel est le travail d'un rédacteur en chef ? Quel est votre travail d'accompagnement du rédacteur en chef ?
1: Alors c'est d'abord un travail de sélection des sujets de la revue, des dossiers qu'on développe en particulier. Et puis ensuite, il s'agit aussi de choisir à quel interlocuteur on va faire appel. Et puis ensuite de construire un sommaire ensemble. Et puis il y a un travail un peu fastidieux, mais qui est nécessaire, de relecture et d'harmonisation des articles.
0: Donc il faut être passionné par la lecture, par le patrimoine ?
1: Oui, par l'histoire, le patrimoine du département, et puis avoir déjà un petit fond de connaissances pour savoir de quoi on parle, et on s'enrichit aussi par ce biais-là. Oui.
0: C'est un travail entièrement bénévole, il faut le préciser.
1: Oui, on est nombreux comme ça à donner un coup de main à la revue sur plein d'aspects différents, bien sûr, oui.
0: Donc la Revue du Tarn, c'est l'une des plus anciennes revues tarnaises. Comment vous la présenterez à nos auditeurs qui ne la connaîtraient pas encore ?
1: C'est vraiment une revue généraliste en fait sur le département, à travers l'histoire, le patrimoine, mais aussi des sujets plus artistiques ou plus historiques. Non, c'est vraiment très large et on apprend aussi beaucoup sur aujourd'hui, puisqu'il y a au début de la revue notamment des chroniques sur les expositions, sur les livres qui sortent, sur ce qui se fait aujourd'hui dans le département.
0: En juin 2026, le numéro 282 met la Fédération des œuvres laïques à l'honneur avec 90 ans d'éducation populaire. Quand on lit l'édito de Guillaume Gras et puis les autres articles, on se rend compte qu'au final, la Revue du Tarn et les Fédérations des œuvres laïques sont quand même pas mal liées, ont pas mal de points communs justement au niveau des valeurs notamment, et de l'ouverture et de l'accès à la culture.
1: Oui, c'est ça, de la formation des plus jeunes, et puis un certain état d'esprit qui est le travail collectif, la collectivité. On s'efface un peu derrière la revue, ou on s'efface un peu derrière ce qui est fait à la Fédération des œuvres laïques. C'est un peu le même état d'esprit, effectivement.
0: Donc 90 ans d'éducation populaire pour la folle, comme on dit, et 70 ans pour la Revue du Tarn.
1: Oui, c'est des chiffres ronds dans les deux cas. Il y a quelque chose aussi de l'état d'esprit du Tarn, probablement, dans ces deux, que ce soit dans la revue ou dans la Fédération des œuvres laïques. Il y a quelque chose de très vraiment d'ici, quoi.
0: La Revue du Tarn aussi n'a pas changé quasiment de format depuis ses débuts, alors que notre monde a bien changé, les médias aussi. Quelle est votre réflexion, justement, sur le format, sur votre avenir ?
1: Alors on y réfléchit effectivement à faire évoluer la couverture, le format, pourquoi pas. Après c'est très ancré, donc c'est aussi difficile de faire évoluer cet aspect-là. Il y a beaucoup plus d'illustrations qu'il n'y a eu, par exemple. On essaie de donner une plus grande place à l'image pour attirer tout le monde. Voilà, on essaie de faire évoluer les choses doucement, mais sûrement, et ça évolue quand même progressivement.
0: En tout cas, donc prochainement, peut-être un nouveau site internet qui va arriver, puis toujours l'envie de renouveler les équipes bénévoles de la Revue du Tarn, qui est une association, la Fédération des associations culturelles et intellectuelles du Tarn.
1: Oui, c'est ça. S'il y a des personnes qui, en nous entendant, qui ont envie de donner un peu de leur temps, qui s'intéressent à toutes ces questions d'histoire, de patrimoine, de culture, eh bien qu'elles contactent la revue, Guillaume Gras en l'occurrence.
0: Merci beaucoup.
1: Je vous en prie, merci.
2: Bien, mesdames et messieurs, donc la Revue du Tarn, c'est avant tout une aventure collective. Alors, je voudrais aussi commencer par dire à Monsieur Arnaud tout le plaisir qui a été le mien de travailler avec lui et puis toute l'équipe qu'il a mobilisée, parce que j'ai souvent la réputation d'être un peu un inquisiteur, d'être pénible, d'être très exigeant, et Monsieur Arnaud et son équipe ont rapidement compris que les exigences, elles n'étaient pas tout à fait personnelles, mais elles étaient pour que la revue soit la plus belle, la plus parfaite possible, parce que je dis souvent que la revue, elle ne nous appartient pas, mais elle appartient au Tarnais. On a vocation à faire vivre cette revue et à ce qu'elle puisse poursuivre son chemin dans une époque qui est parfois un peu troublée avec de nouveaux médias qui apparaissent. Et donc c'est toujours un challenge, un défi que de faire paraître cette revue. J'en profite d'ailleurs pour vous inciter très fortement à parler autour de vous de la revue et pour ceux qui ne le seraient pas encore, à vous abonner d'urgence pour nous soutenir. Donc j'étais ravi aussi de faire cette revue parce que la revue c'est engagement de bénévoles et la Fédération des œuvres laïques c'est aussi engagement de nombreux bénévoles qui donnent de leur temps pour faire vivre cette fédération comme nous finalement à la FACIT. Alors moi je dis la FACIT, Max dit la FACIT. C'est la querelle des anciens et des modernes. Moi, je suis l'ancien, lui, c'est le moderne. Et moi, je prononce à la latine, facit, il fait ou elle fait. Et je trouve que c'est
3: bien plus joli.
2: Je n'ai pas fait. Tu m'en excuseras. Bon, c'est pour ça. Voilà, donc la Fédération des œuvres laïques, qui œuvre depuis 90 ans, effectivement, à la transmission du savoir, à la volonté d'amener ce savoir à la portée du plus grand monde. Et j'ai bien aimé, monsieur Delfaux, le mot d'exigence que vous avez utilisé. Et je crois effectivement qu'il faut être exigeant lorsqu'on parle de savoir. Il ne faut pas se contenter du strict minimum, mais il faut au contraire apporter la culture la plus vaste, la plus poussée, au plus grand nombre. Et pas se contenter, je le redis encore une fois, d'une base qui serait vraiment très faible. Les liens entre la Fédération des œuvres laïques, tu l'as signalé à travers Jean-Louis Fieux évidemment, mais quand on s'intéresse un peu au milieu culturel, historique tarnais, on se rend compte que de grands noms de la culture tarnaise ont été eux aussi sensibilisés à cette culture qu'il faut apporter au plus grand nombre. Dans l'édito que je fais, je parle de personnages célèbres comme l'historien protestant Camille Rabaud, comme Jules Jolibois, le fils du fondateur de la Revue du Temps, qui était engagé dans l'éducation populaire. Et puis on trouve d'autres noms, comme le colonel Tessier, je crois que certains ici le savent très bien, et puis aussi Louis Rascol, qui lui-même était engagé dans l'enseignement ou l'éducation populaire. Donc on retrouve tout le temps des intellectuels qui ont eu à cœur d'amener cette culture et cette science auprès du plus grand nombre. Je voudrais aussi signaler une chose, c'est que l'actualité culturelle a été très riche, notamment cette semaine, et qu'il ne vous aura pas échappé qu'un certain historien nommé Marc Bloch a été panthéonisé mardi soir. Donc c'était l'occasion pour moi de relire L'étrange défaite, qui est un des maîtres livres de Marc Bloch. Et Marc Bloch, il indique dans ce livre l'importance du savoir. Et il dit que si en 1940, la France a connu le drame qui fut le sien, c'est avant tout par la paresse du savoir. La paresse du savoir, c'est-à-dire des connaissances incomplètes et des idées pas assez lucides, et bien qu'on conduit et l'état-major et les élites françaises de l'époque, on gouffre le gouffre de l'occupation qui a duré 4 ans par la suite. Et Marc Bloch a dit dans cet ouvrage, pour faire du neuf, pour inventer, pour innover, eh bien, il faut d'abord s'instruire. Et il ajoute, nous serons sauvés à condition de travailler durement dans nos cerveaux pour mieux savoir et imaginer plus vite. Alors je ne sais pas si nous avons travaillé durement dans nos cerveaux pour faire cet exemplaire. Je ne sais pas si nous serons sauvés avec cet exemplaire de la Revue du Temps, mais l'objectif était clair, c'était apporter au plus grand nombre et d'abord nos abonnés ce qu'est la Fédération des œuvres laïques et surtout la nécessité de l'éducation, de l'enseignement, de la culture, dans un cadre laïque évidemment, puisque la laïcité, loin d'être une contrainte, c'est une liberté et une liberté qui permet à tout un chacun, malgré ses idées philosophiques ou spirituelles, de pouvoir acquérir le savoir le plus vaste possible. Merci. Voilà.

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2: Comme chaque année, le Cercle Occitan de Saint-Jury organise la Festo Danzarello, double bal de danse occitane et repas champêtre au parc Mitterrand de Saint-Jury, le 1er août 2026. Le groupe qui assurera cette animation est le groupe Bassacado. Rendez-vous pour le premier bal à 18h, repas à 19h et second bal à 21h. Le repas c'est 15€ avec melon, jambon, saucisses, pommes de terre, otustet, cantal et pêche. Rendez-vous le 1er août au parc François Mitterrand de Saint-Juéry. Retrouvez toutes les infos sur le site de Saint-Juéry ou du CCOA ou encore de Lucapial. L'association pour la sauvegarde et la promotion du site d'Arifat organise la fête de la nature et de la convivialité le dimanche 19 juillet à Saint-Paul d'Arifat. Cette année, il y aura trois nouveautés pour la 4e édition. Une nouvelle implantation qui va permettre de mieux accueillir les exposants et les visiteurs. En fin de matinée est prévue une inauguration symbolique pour celles et ceux qui ont créé l'association pour la sauvegarde et la promotion du site d'Arifat. Depuis 2023, ils ont nettoyé et restauré des bâtiments sur le site d'Arifat et ils ont réalisé plus d'une centaine d'animations. Sylvain Trabu, artiste plasticienne dans le Land Art de Poche, vous fera rêver et vous expliquera comment créer des personnages à partir d'éléments de la nature. Aussi, toute la journée, vous trouverez des exposants variés et inventifs d'artisanat, de producteurs locaux, des expositions de peinture et de photos, de tir à l'arc, de la grimpe aux arbres, des conférences sur les oiseaux et les abeilles et une balade entomologique et bien plus encore. À 17h, un baletti, une soirée apéro-concert avec Djeli Fato et Bérangère Souffle Nomade, des ombrages, de la musique et des boissons fraîches pour être bien ensemble. Réservation du repas et animation au 07 43 32 66 73, 07 43 32 66 73 ou sur le site arifatnature.fr. Rendez-vous donc le 19 juillet à Saint-Paul d'Arifat. Du 30 juillet au 2 août, retrouvez le rendez-vous incontournable de l'été de Pollux Asso avec la 13e édition de l'Extreme Fest à Cap Découverte. Trois jours de concerts et une programmation d'exception, nouveauté cette année. Début des concerts à 14h30. Toute la prog sur le site extremefest.fr. Cossines et camarades, une exposition à voir au musée mine départemental de Cagnac-les-Mines depuis le 19 juin jusqu'au 4 décembre. Une invitation à découvrir une facette méconnue de l'histoire minière carmosine, celle des hommes qui, au-delà de leur travail au fond ou au jour, ont trouvé dans la création artistique un espace d'expression, de sensibilité et de liberté. Cossines et camarades, une exposition à voir donc au musée mine départemental de Cagnac-les-Mines jusqu'au 4 décembre. 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
4: Alors, je suis, on est installé au frais, là, à Trévien, au domaine du Plot. Je suis en compagnie de trois personnes pour vous présenter le premier festival des arts du papier qui sera du 22 au 23 août à Trévien, c'est non loin de Monestier. Pour en parler, j'ai à mes côtés Daniel Passemard, bonjour.
5: Bonjour.
4: Alors, vous êtes collagiste, artiste collagiste. Et aussi présidente de l'association Le Plot des Arts qui organise ce festival des arts du papier. Également Claire Delahaye, donc vous êtes médiatrice culturelle et membre de l'association, vous co-organisez ce festival et vous êtes aussi artiste. Bonjour à vous Claire Delahaye.
6: Oui, je fais des carnets aussi.
4: Voilà, artiste. Bon, on a dit qu'on ne pouvait pas utiliser le terme carnétiste, mais bon, vous êtes artiste et vous réalisez des carnets. Et enfin, Christelle Cast, donc vous faites partie de l'association également Le Plot des Arts et vous êtes aussi gérante du domaine du Plot que l'on va d'abord aussi découvrir. Bonjour.
7: Bonjour.
4: Alors, merci à tous les trois de m'accueillir ici et puis pour cette visite que vous venez de m'offrir de ce lieu particulier qu'est le domaine du Plot, où va se tenir le Festival des Arts du Papier le 22 et 23 août. En tout cas, dans une partie du domaine. Oui, le festival s'appelle Folie de Papier. Spécifions-le de suite, les Folies de Papier. Le festival va être dans une partie du domaine, mais le domaine est large et on y retrouve plusieurs choses, dont en fait une chambre d'hôtes dont vous êtes la gérante, Christelle Cast. Est-ce que vous pourriez nous présenter un petit peu le domaine du Plot?
7: Oui, donc le domaine du Plot, c'est des chambres d'hôtes. Il y en a 4. On peut héberger 11 personnes et un gîte où on peut héberger 13 personnes. Voilà, sur un ancien corps de ferme qui est dans la famille depuis 200 ans et qu'on rénove depuis une quinzaine d'années. Donc pour moi, c'est un grand plaisir d'y accueillir des événements et surtout de faire venir l'art à la campagne avec l'association qu'on a fondée avec Daniel. Voilà, donc ça regroupe un peu nos deux activités. Maman est artiste, comme vous disiez. Moi, je suis thérapeute, donc on accueille tous les arts, qu'il s'agisse des arts que l'on connaît, de l'art du bien-être, aussi à toutes les activités artisanales. Voilà, et on aimerait que toutes ces activités soient accueillies et fassent venir du monde à la campagne. Voilà.
4: Oui, parce que Folie de Papier, c'est le premier festival des arts du papier qui va se tenir à Trévien, mais ce n'est pas le premier événement public ou la première proposition qui sont accueillies, enfin, organisées ici au domaine du Plot. Vous proposez déjà beaucoup de choses à côté des chambres d'hôtes, des ateliers, des stages.
7: Voilà, c'est ça. Donc, ce sont des événements qui sont ponctuels. Par exemple, on regroupe, comme je vous disais, l'art et la thérapie. Il y a du yoga et de l'art-thérapie. Il y a des activités artisanales comme de l'inclusion en résine, de la céramique, de la fabrication de savon. Voilà. Qui veut venir faire des petits stages avec un petit groupe de personnes peut être en stage résidentiel all inclusive. Voilà.
4: Donc, c'est un endroit familial de votre famille à vous ?
7: C'est ça. C'est un lieu qui a toujours été un lieu de partage où il y avait des regroupements familiaux et on essaie d'entretenir le même esprit.
4: Merci beaucoup Christelle Cast donc, pour cette première présentation du domaine du Plot. Est-ce que vous pourriez me raconter maintenant comment est née l'association Les Arts du Plot ? Voilà, qu'est-ce qui vous a fait vous rencontrer toutes les trois et peut-être d'autres membres de l'association qui ne sont pas là, je ne sais pas.
5: Alors, l'aventure a commencé avec Christelle. On est déjà sur ce lieu, donc on était déjà à organiser des stages, etc. Et puis, un jour, on a rencontré à Monestier, à la mise au tombeau, on a rencontré Claire. Et l'idée du festival, en discutant, l'idée du festival est arrivée. Et on a décidé de l'organiser cette année. Voilà. Donc, il est porté par l'association Le Plot des Arts, puisque cette association a pour but de promouvoir l'art et l'artisanat en milieu rural, donc à la campagne. Donc, c'était vraiment l'occasion de promouvoir cet art. Voilà.
4: Et puis, ce qu'il faut dire aussi, c'est que ici, au domaine du Plot, ce domaine familial, vous, Daniel Passemar, c'est votre lieu de travail, de création. Vous avez vos ateliers ici que vous nous avez fait visiter, ateliers et salles d'exposition.
5: Je vais vous montrer comment je travaille. Je dis souvent aux gens, je détourne les images. En fait, il faut avoir un autre regard sur les images. On a tellement été formaté quand on nous dit, ça c'est, on voit une montagne, on nous a dit c'est une montagne, donc on voit que la montagne. En fait, en détournant les images, on arrive à faire des tableaux, des fois avec trois fariens. Vous voyez ce petit personnage, c'est un petit iti. Voilà avec quoi je l'ai fait.
4: Ah oui. Effectivement. Donc vous avez simplement rajouté deux yeux et inversé le sens.
5: Voilà. En fait, ça, c'est, pour moi, c'est des images miroirs. Avec des images miroirs, on peut faire plein de choses avec
4: le reflet de la roche dans l'eau. Du
5: voilà.
4: Coup,
5: si on prend celui-là, et même les bords, le reflet me font ici la bouche, ici le menton.
4: Donc en fait, ce qui est bien, c'est que ça permet d'apporter un autre regard sur ce qui nous entoure.
5: Sur ce qui nous entoure et puis sur tout en fait, sur notre vie, tout. Si on avait un autre regard des fois sur les choses, ça ouvre d'autres perspectives. Après, je travaille avec tout ce qui... Je travaille sur du verre par exemple, là il y a un peu de peinture, mais je travaille les verres et les radios. Alors quand on voit comme ça, on voit que le visage,
4: Donc,
5: si on le met en transparence, voilà. Ça c'est une radio par exemple aussi. Pas le même style du tout. Si je ne le dis pas, il y a des gens qui ne s'aperçoivent pas que c'est une radio.
4: C'est une radio de, on dirait,
5: d'une épaule.
4: Du tibia.
5: Je pense que c'est du tibia. Après, j'ai des tableaux. Avec ce système, on a des tableaux qu'on peut voir dans plusieurs sens. C'est-à-dire qu'on regarde un tableau, on le tourne, c'est un autre monde.

0: coup, cet art du collage, il vous est venu quand et comment ?
1: Alors, assez tard, ça fait qu'une dizaine d'années que je fais du collage à la retraite. Et puis après différents accidents de vie, je me suis mis au collage. Et ça a été pour moi une découverte totale. Voilà, parce que pour moi, c'est un art qui n'a aucune limite. Donc, à part l'imagination, on peut tout faire en collage. Donc, j'adore cet art et voilà, j'essaye de le faire découvrir à d'autres personnes en faisant des expositions ou justement à travers ce festival, on espère faire découvrir tous ces arts du papier qui sont vraiment des très, très belles choses.
0: Il y a en fait tout un univers autour des arts du papier.
1: Oui, il y a un univers qui est énorme parce que ces arts sont tous très, très différents. Et pour moi, le collage est arrivé complètement, pas par hasard, parce que depuis que je suis toute petite, je découpais des images et je les stockais, mais je ne savais pas quoi en faire. En fait, l'idée de coller ne m'était jamais venue. Elle m'est venue il y a 10 ans, hein, grâce à une personne qui m'a un jour parlé du collage et j'ai découvert cet art. Et depuis, je m'éclate, voilà. Il y a beaucoup d'artistes collagistes, on a tous des techniques différentes et au festival, il y en aura au moins 3. Donc voilà, et les gens verront qu'avec du collage, on peut faire des tableaux totalement différents, donc des styles différents, vraiment.
0: Donc c'est bien que je ravise ma vision de cet art du collage. Il est en fait, c'est pas qu'il n'existe pas, c'est qu'il est, il est bien vivant et bien là et qu'il demande à être mis en lumière à travers des événements comme là ce festival Folie de Papier, premier festival des arts du papier. Donc si c'est le premier festival des arts du papier, c'est bien qu'il
2: en Occitanie,
0: c'est bien qu'il manquait quelque chose pour mettre en lumière. C'est ça. Vous avez fait ce constat-là, Claire?
3: Oui, en effet, les autres arts sont très bien représentés. Il y a pléthore d'expositions de peinture surtout, de sculptures, parfois d'art textile. Mais les arts du papier sont un peu noyés au milieu dans ces expositions. Là, nous voulions vraiment donner une belle représentativité à tous ces arts parce qu'ils sont nombreux, hein. Il y a le killing, donc c'est-à-dire les paperolles, l'origami, le cyanotype, la fabrication du papier. Il y aura aussi des livres d'artistes, des carnets, les collages. Enfin, il va y avoir beaucoup de techniques représentées et au même endroit. Donc ça, c'est bien. Ça va donner une vraie visibilité à ces arts dont beaucoup sont méconnus, en fait, du grand public.
0: Je vous rappelle qu'on est ici au domaine du Plot à Trévien, c'est à 5 km de Monestier. Et je suis toujours avec Claire Delahaye, Christelle Cast et Daniel Passemard pour vous faire découvrir et vous inviter à venir au festival Folie de Papier, premier festival des arts du papier en Occitanie du 22 au 23 août. Ce sera ici au domaine du Plot toute la journée de 10h à 18h. Donc on le comprend, il y aura une exposition de créateurs de toute une diversité de disciplines du papier, mais pas que, il y aura aussi des ateliers, des démonstrations et des animations. Et peut-être on pourrait commencer avec l'invité d'honneur. Qui est-ce qui m'en parle ?
3: Alors l'invité d'honneur, je la remercie tout de suite d'avoir dit oui, parce que nous sommes totalement méconnus dans le milieu. C'est Magali Vermersch qui est basée à Conques et Magali expose au niveau international. C'est une artisane d'art. Elle fait des objets 3D, des tableaux, des objets comme des planches d'anatomie mais en relief, des objets qui rappellent le monde marin. Elle a un univers foisonnant et aussi une technique incroyable. Donc je vous invite vraiment à venir découvrir ses œuvres. Ce sera exceptionnel.
0: Venez la rencontrer ses œuvres. Et puis, donc, comme je le disais, des ateliers, démonstrations et animations. Alors, qu'est-ce qu'il y aura comme pour mettre la main à la pâte, en tout cas la main au papier ?
3: Alors, nous avons demandé aux exposants s'ils voulaient faire des démonstrations et ou des animations. Beaucoup ont répondu oui, donc nous les remercions aussi. Les démonstrations se feront directement sur chaque stand des exposants qui sont partants. Et bon, pour les ateliers, nous réservons un lieu aménagé spécifique parce que parfois, il faudra de l'eau. Comme pour les cyanotypes. Alors, la plupart des ateliers sont gratuits, surtout pour les enfants, puisqu'il y aura aussi des ateliers pour adultes. Mais par exemple, l'atelier cyanotype ne peut pas être gratuit. Hein. Les produits sont chers. Il y aura une participation. On peut s'inscrire auprès de nous en amont, mais aussi sur place, selon les places restantes. Voilà, donc ça sera quand même assez libre d'accès. Les ateliers pour enfants, nous aurons des masques, des pantins, des choses qu'ils ne connaissent pas forcément dans leur univers de jouets en plastique. Mais c'est bien, ça rappelle qu'avec peu de choses, on peut faire des objets très sympas. Voilà, et nous aurons aussi le stand de l'association une tombola, et parce qu'il va y avoir une partie animation et donc ben les animations, je trouve que nous avons trouvé quelques chouettes idées. Nous avons dimanche Fabienne Azam-Charmartin qui va venir faire une performance en direct. Elle va habiller un mannequin d'une création en papier. D'habitude elle est costumière historique, et bien là, c'est une amie à nous deux, nous lui avons lancé un défi, elle va habiller un mannequin, mais cette fois-ci, ce sera du papier. Donc ça sera très sympathique. Et il y aura aussi des piñatas. Les piñatas, ce sont des objets en carton qu'on va... c'est très ludique, hein, c'est très, très sympa comme animation. Dans lesquels sont cachés des cadeaux. Il faut éclater l'objet, donc nous sommes en train de les fabriquer. Et puis, nous avons voulu des piñatas aussi pour les adultes. Il n'y a pas de raison que nous aussi, on ne s'amuse pas. Il y aura aussi la projection d'un film qui regroupe des courts-métrages de Michel Osselot. Alors, Michel Osselot est connu pour ces deux grands dessins animés, Kirikou et la sorcière, et Azur et Asmar. Mais là, nous allons projeter ses premiers courts-métrages qu'il a fait avec très peu de moyens. C'est du papier découpé, donc c'est complètement dans le thème du festival. Et ce sont des petits chefs-d'œuvre. Ça s'appelle « Les trésors cachés » de Michel Osselot.
0: Du coup, pour résumer, sur la journée du 22 et du 23 août, de 10h à 18h, il y aura donc la performance dont vous nous avez parlé, la projection des courts-métrages, les créateurs qui proposeront des ateliers et les créateurs qui seront là pour exposer tout au long de la journée. On en a mentionné quelques-uns, mais pas tous. Peut-être on peut en mentionner d'autres pour ceux qui seront là pour exposer, du coup.
3: Oui, tout à fait. Nous pouvons mentionner Françoise Uribe-Larrea et Delphine Delalande qui font des coutures et broderies sur papier. Nous accueillerons aussi Sophie Nadalin qui est de Cognac dans l'Aveyron. Son entreprise s'appelle De Mes Mains et elle fait de la vannerie de papier et aussi des perles qui sont très solides. Nous avons Corinne Cœur de Livre qui est du Tarn, qui sculpte les livres. Ça, c'est magnifique. Alors, elle sera présente le dimanche. Betty Durand est une collagiste. Et ensuite, nous avons Charlie Sabatier. Alors, Charlie, lui, ne vend rien, mais il fabrique des mobiles et objets en papier avec une imagination incroyable. Et en fait, il va montrer ses créations, mais il les fait pour lui et pour ses enfants. Voilà.
0: Parce que les autres vont vendre, donc il sera possible aussi de faire son marché, hein, c'est
3: oui,
0: ça?
3: Oui, tout à fait. À part Charlie, tout le monde expose et vend. Et donc, comme je le disais, certains en plus proposent des démonstrations et des ateliers.
0: Donc, création de costumes en papier, en live, une projection de courts-métrages, des ateliers pour les adultes, pour les enfants, des exposants, des œuvres à découvrir et des artistes à rencontrer. Tout ça, ce sera donc du 22 au 23 août de 10h à 18h, le festival Folie de Papier, premier festival des arts du papier en Occitanie, à Trévien. On a fait le tour ou est-ce qu'il y a des choses qu'on a oublié de mentionner? Oui.
2: Oui, je voudrais juste rajouter que comme c'est un week-end, les familles peuvent venir, bien évidemment. Il y aura de la restauration, de quoi de s'hydrater. Le terrain autour du domaine fait 2 hectares, donc les stands seront éparpillés, abrités. Il y aura de l'ombre et donc vous pouvez venir en famille très, très, très simplement. Et voilà, il y aura un food truck. Et des tables de pique-nique. On met aussi à l'honneur, je voulais le dire pour Trévien, les jeunes talents de la commune. Donc on aura 2 jeunes talents, Tiffany et Malone, merci. Voilà, qui sont illustrateurs, mais qui viendront surtout pour le vernissage, à l'occasion du vernissage, nous montrer un petit peu ce qu'ils font. Voilà.
0: C'est un très beau site en tout cas, effectivement, et vous serez très bien accueillis au domaine du Plot. Daniel, vous voulez rajouter quelque chose?
1: Oui, je voulais vous dire aussi qu'on est soutenu par la commune, bien sûr, de Trévien et par l'association qui existe à Trévien qui s'appelle le Trait d'Union, dont les membres viennent nous aider tous les mardis à préparer toutes les décorations et tout. Donc on est vraiment dans un milieu rural, on est vraiment dans une dynamique. Voilà.
0: Pour ceux qui ne connaîtraient pas Trévien, c'est petit Trévien, c'est pas très grand. Juste quelques mots sur Trévien, hein, Daniel.
1: Trévien, c'est une commune qui est assez éparpillée, justement. Il n'y a pas de village de Trévien. La mairie est d'ailleurs sur un autre lieu que Trévien, elle est sur la Pastrier. Donc ça en fait un village un peu éparpillé, mais il y a une très très bonne ambiance et avec l'association et tout ce qui se fait sur Trévien, il y a beaucoup de liens entre les habitants. Et je voulais rajouter aussi qu'on va faire un vernissage le samedi soir. Voilà, donc il sera sur invitation. Voilà.
0: Oui, Claire, ça va? On a, oui. Peut-être on peut renvoyer Claire sur la page Facebook. Oui, où il y a, on peut aller voir un petit peu déjà des aperçus des créations qui seront proposées sur l'exposition.
3: Voilà, dans la barre de recherche, vous tapez le Plot des Arts et vous verrez, en ce moment, je présente les différents exposants. Donc, ça donne une bonne idée de ce que vous allez découvrir. Mais bon, je ne montre pas tout quand même. Hein. Il faut laisser la part à la découverte. Et donc, nous tenons au courant nos followers et venez nous rejoindre. Vous découvrirez de très belles choses. On a oublié de parler de l'association Le Calame et la Vigne qui sont basées à Nocelles. Eux, ils ne vendent rien ou quasiment rien. Depuis 30 ans, cette association existe et fait des ateliers pour les enfants auprès des écoles, mais pour le public aussi de septembre à juin. Et eux, ils partent de la pâte à papier. Hein. Donc, on verra vraiment tout le processus avec eux, puisqu'ils vont apporter du matériel et être en démonstration en journée continue. Donc, ça, c'est très, très sympa de voir comment on transforme le papier, la pâte à papier.
0: Magnifique. De la pâte à papier jusqu'aux créations les plus folles, venez découvrir toute l'imagination, la créativité des artistes qui seront présents donc aux Folies de Papier du 22 au 23 août. J'aurais juste aimé, on a mentionné des petites choses un peu techniques. Je pense qu'on a quelques petites minutes pour revenir sur quelques-unes des pratiques artistiques avec le papier. Par exemple, Daniel, là, vous pourriez me répéter comment ça s'appelle, parce que moi, je ne connaissais pas du tout le nom.
1: Le culling.
0: Et alors, en quoi ça consiste?
1: Alors, c'est du papier roulé. C'est très, très minutieux.
3: C'est collé sur la tranche du papier roulé. C'est une technique qui remonte surtout au 19e siècle. Ça s'appelait les paperolles à l'époque. Et on faisait surtout des encadrements de sujets religieux. Et il y en a qui sont vraiment magnifiques, des anciennes paperolles. Bon, là, c'est complètement remis au goût du jour. C'est magnifique, très coloré. Vraiment, c'est de toute beauté et alors d'une technicité incroyable. Moi, je n'aurais pas la patience de faire ça.
0: Oui, puis c'est là qu'on voit le... On a l'impression qu'en fait, le papier, c'est très fragile. Et en fait, on voit que là, il y a la finesse du papier, mais ça en fait presque un matériau robuste. Enfin, on n'a plus ce côté... on a vraiment l'impression qu'il il prend du... Il prend corps, il est en volume, magnifique. Et après, on a parlé aussi du cyanotype. Claire ?
3: Alors, bon, le cyanotype, personnellement, moi, je n'en ai pas encore fait. C'est vrai que c'est très à la mode en ce moment. Ce sont deux produits qu'on mélange et qui vont créer une réaction chimique par exposition au soleil, en posant des plantes ou d'autres objets, notamment des négatifs photos. Tout ce qui laisse passer la lumière, bah, tu parlais Daniel des radiographies, alors ouais. Ça marcherait en fait. Et quand on plonge ensuite, on plonge dans un révélateur, et ensuite dans l'eau, et un bleu clin, un bleu intense apparaît avec les motifs, c'est vraiment magnifique. Et c'est une artiste qui s'appelle, son nom d'artiste c'est Iba, H-I-B-A. Elle est, je crois qu'elle est de Carmaux, d'Albi, donc vraiment elle expose localement et nous la remercions de sa présence.
0: Super. Il y avait quoi après comme technique de quoi on pourrait...
1: L'origami.
0: L'origami, bon, l'origami, ça c'est...
1: Alors, l'origami, c'est le pliage de papier. On peut faire des petits animaux, on peut faire plein de choses avec l'origami, des boîtes. Et c'est Christelle Lacombe qui va venir faire l'origami ici, qui fera aussi un atelier, qui fera des démonstrations et des ateliers, voilà.
0: Super. On a fait le tour, on laisse le reste à la découverte des auditeurs et auditrices que l'on invite donc nombreux à Trévien, 22-23 août, pour Folie de Papier, premier festival des arts du papier en Occitanie avec l'association Les Arts du Plot. Vous pouvez retrouver donc les informations sur les réseaux sociaux, on
2: tape le
0: Plot des Arts, l'association Le Plot des Arts, vous tapez Le Plot des Arts. Très bien, et vous tomberez dessus. Un grand merci. Merci Daniel Passemard.
1: Merci à vous.
0: Merci Christelle Cast.
2: Merci à vous.
0: Et merci Claire Delahaye.
3: Merci d'être venue pour donc nous permettre de présenter ce festival hors du commun.
0: Avec grand plaisir. Allez, auditeurs, auditrices de Radio Air d'Autan, Air d'Autan Gaillac ou Radio Albigès, vous n'avez plus qu'à venir découvrir ces fameux arts du papier.

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Comment séduire une femme mariée? Comment faire le plus discrètement que ni son mari ni ses parents ne soient au courant? Fais-lui saisir en un mot sans en passer pour un mégalo qu'une aventure sans lendemain lui ferait peut-être du bien. Est-elle heureuse avec lui? S'inquiète-t-elle quand il rentre à minuit? Attention, ce sont des clichés, faut pas t'en occuper quand tu veux séduire une femme mariée. Faudrait tourner à ton avantage la situation, sans parler de l'âge de son vieux mari, ni même de se moquer de lui. C'est tentant mais ça se fait pas, surtout si ce bonhomme-là travaille au MEDEF ou dans une centrale EDF. Tu ne respectes rien, es-tu amoureux au moins? T'en sais rien, on ne confond pas séduction et gauche révolutionnaire quand on veut séduire une femme de notaire. Si tu lui parles de Venise ou bien de la Tour de Pise, évite les récits de voyage, les hôtels de passage. Préfère les histoires plus jolies. Un coup, j'étais en Amazonie avec des copains super marrants, on mangeait du serpent. Faut pas tout dire tout le temps, laissez le plus souvent du mystère. Faudrait pas se tromper dans les noms des pays ni des régions quand on veut séduire la femme d'un pilote d'avion. Dernier cas le plus subtil, mais ceci le plus difficile. Là, tu dois séduire ta propre femme. Elle les connaît, tous tes plans, mais elle les voudrait là maintenant. Didier, mon amour, séduis-moi, refais-moi la cour.

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il est blanc aussi. Cette odeur d'iode de poissonnerie avec la chaleur étouffante de l'appartement. Il faudra faire la vaisselle, tu m'as dit. Laver le linge blanc à la main, le frotter, le sol, puis jeter-les. Reste, jeter-les, reste pas là, allez oust. Le port c'est joli vu de là, mais les muscles s'atrophient, perdent la forme. Retrouver ses pas, sa main qui frôle, qui éveille, qui rappelle que tout peut recommencer à chaque fois. Sous un tissu fin qui colle à la peau comme une peau, il a touché ma peau et ma peur. Et quand la nuit vint avec son lot de silhouettes incertaines, de formes insûres, l'appartement n'avait pas été touché. Un bâton de surimi dur restait au fond du verre, le jus de tomate coagulé, les mâts apaisés, les voitures, vélos, bus et pas sur le quai. Le trottoir, l'avenue et mon sommeil, est-ce l'obsédant quotidien d'un geste ou d'un zeste acide? Les draps chiffonnés, les draps suant ma peau et mes citrons verts durs aussi dans le bac du frigo. La bouteille de rhum était presque vide, il ne m'en avait pas fallu beaucoup pour sentir les blés se lever en moi, et le vent et la mer se jeter à la mer, dans le coin à l'entrée du port, il s'agite l'écume.

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Oui, je trouverai en découpant les articles de journaux, je retrouverai l'homme qui a frôlé l'ongle de mes seins. C'est dangereux comme d'aller se baigner à l'entrée du port, traverser sa bouche à la nage, traverser, c'est dangereux. 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

0: Un jour, un poème sur Radio Albigès. Des pas sur le gravier des allées du château, à s'échanger des confidences, à un premier rendez-vous près d'un cèdre ayant plus de 300 ans d'âge. Pour lui, des murs de pierre, et pour toi, toutes les étoiles. L'herbe et la ronce avaient pris possession de toutes les pièces. Ils se sont assis là, où s'était assis un roi. Il s'est inventé ce lieu, car les filles ne viennent plus en ces endroits. Elles n'y viennent plus de peur d'y rencontrer un habitant des bois. Ne savent-elles pas que les loups ne sont plus là où elles le croient? Il n'y a pas ici que de volages papillons qui rendent hommage aux fleurs des bois. En ces lieux, à l'approche de la nuit, ce serait resté. Sentir un corps se serrer plus à l'étroit, un peu effrayé quand passe près d'eux une effraie, laissant dans les yeux un effet d'effroi.
1: C'était Un jour un poème, Christian Taroux.

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0: On continue avec le groupe britannique Musical Youth et ses quatre jeunes chanteurs. Ils sortent en 1982 le titre « Pass the Dutchies ».
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0: 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C'est l'heure de retrouver le créneau à Toutarn.
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2: Aujourd'hui, présentation du numéro 282 de la Revue du Tarn, paru en juin 2026, avec le dossier du trimestre consacré à la Fédération des œuvres laïques du Tarn, la FOL.
3: Bon, mesdames, messieurs, en beau grade et qualité, bonsoir.
2: Frédéric Delfaux, président de la FOL, conférence de presse du 27 juin 2026.
3: Mon intervention sera brève pour rapidement céder la parole à celui qui fut le maître d'œuvre avec son comité de rédaction de ce magnifique ouvrage que certains d'entre vous ont déjà pu avoir entre les mains, qui nous réunit ce soir, donc Jean-Claude Arnaud, qui était le président à l'œuvre pour la rédaction de cet ouvrage. La revue du Tarn existe pour que notre territoire n'oublie pas d'où il vient. Depuis près de 150 ans, elle recueille les faits, des témoignages, des parcours de vie. Elle transforme la mémoire en héritage. Ce soir, elle consacre plus de 90 pages à la FOL 81. 90 pages pour raconter 90 ans d'engagement. 90 pages qui nous rappellent que derrière les sigles, derrière les institutions, il y a des femmes et des hommes, des bénévoles, des enseignants, des animateurs, des militants associatifs, des élus, des jeunes et des moins jeunes, qui ont donné un peu de leur temps pour que d'autres grandissent, découvrent, apprennent, s'émancipent. Depuis 1936, la FOL 81 accompagne les évolutions de la société tarnaise sans jamais renoncer à ses convictions, la laïcité, l'éducation populaire, l'accès de tous à la culture et au sport, le droit à l'engagement associatif et la confiance dans l'intelligence collective. Comme le disait Jean Massé, fondateur de la Ligue, l'instruction est la première condition de la liberté. Cette phrase résume à elle seule ce qui anime notre mouvement depuis son origine. Permettre à chacun de comprendre le monde pour y prendre toute sa place. Et si ce numéro regarde le chemin parcouru, il ne s'agit pas d'un exercice de nostalgie. Nous ne sommes pas réunis pour célébrer un passé révolu, mais pour y puiser de l'élan. C'est exactement ce que représente ce numéro de la revue du Tarn, une mémoire vivante, une mémoire qui éclaire l'avenir. Alors en tournant ces pages, ayons une pensée reconnaissante pour toutes celles et tous ceux qui nous ont précédés. Et prenons ensemble un engagement simple, être digne de cet héritage, en continuant à faire vivre ici, dans le Tarn, une éducation populaire, ouverte, exigeante et fraternelle. Car après 90 ans d'histoire, la plus belle des manières d'honorer la FOL 81 n'est pas seulement de raconter ce qu'elle a été, c'est de continuer surtout à écrire ce qu'elle sera.
2: Bonjour, est-ce que vous pouvez vous présenter ?
4: Jean-Claude Arnaud, président d'honneur de la FOL.
2: Alors, est-ce que vous pouvez, en quelques mots, nous présenter la Fédération des œuvres laïques qui fête 90 ans d'éducation populaire ?
4: Bien, nous avons plusieurs secteurs d'activité. Hein, un secteur culturel de la diffusion théâtrale dans les écoles primaires, un secteur sportif scolaire, l'UCEP, une autre idée du sport, c'est l'UFOLEP, un service vacances avec un centre de vacances à Puy-Celcy dans le Tarn et un service éducation citoyenneté qui fait des interventions dans les collèges et lycées du département. Donc voilà la FOL. Effectivement, moi je suis resté président pendant 22 ans. Là j'ai récemment passé le flambeau à Frédéric Delfaux qui m'a succédé et donc je suis maintenant président d'honneur après 37 ans de contribution à la FOL du Tarn.
2: Donc la Fédération des œuvres laïques, vous travaillez avec ce concept, cette pédagogie qui est l'éducation populaire. Comment vous l'expliquez, Kézako, l'éducation populaire ?
4: Ben, l'éducation populaire, c'est de permettre à chacun d'acquérir le savoir, de défendre des valeurs telles que la laïcité, le respect de l'autre, la tolérance réciproque. Voilà à peu près les valeurs qu'on défend. Bien sûr, les valeurs de la République aussi, hein, parce que la laïcité, hein, c'est... On vient de fêter en 2025 les 120 ans de la séparation des églises de l'État. En d'autres termes, la laïcité. Et on la défend et on essaie de s'impliquer dans toutes les actions qui peuvent la promouvoir.
2: Alors, vous êtes auteur d'un article qui paraît dans le numéro 282 de la Revue du Tarn, 1989-2026, au cœur de l'action. Est-ce que vous pouvez nous dire quelques mots sur cet article ?
4: Ben moi, mon action, c'est cet article qui reprend 37 ans passés à la FOL. D'abord en tant que salarié, délégué UCEP, puis secrétaire général et enfin président. Il reprend aussi toutes mes actions que j'ai eues au niveau national à l'UCEP, puisque j'ai été membre du comité directeur national UCEP pendant 16 ans. J'ai été aussi trésorier national. Je m'occupais aussi des affaires internationales. Et bon, au niveau régional aussi, j'étais 18 ans président. Donc j'étais très impliqué en même temps à l'UCEP et à la FOL.
2: Qu'est-ce que vous en retenez de toutes ces années d'engagement ?
4: Bon, mais c'est surtout la fraternité. J'ai eu la chance de travailler avec des bénévoles autour de moi et des salariés. On formait une super équipe. Hein, donc ça m'a aidé à défendre toutes ces valeurs. Ça a été vraiment pour moi une expérience humaine. Tout simplement.
2: Tout simplement. Est-ce que c'est plus dur aujourd'hui à défendre ces valeurs aujourd'hui qu'hier ?
4: Vous savez, on était en 94, je crois, à Paris. Il y avait plus d'un million déjà de défenseurs de la laïcité qui avaient défilé à Paris. Hein, donc vous voyez que déjà à ce moment-là, c'était dur. Bon, maintenant aussi, la laïcité, c'est dur parce que chacun a sa définition. Certains y mettent des adjectifs. Je pense que la laïcité, c'est tout simplement la loi de séparation de l'Église et de l'État appliquée telle qu'elle est. Et puis voilà.
2: Qu'est-ce que vous aurez à dire aux générations présentes et futures pour les inviter à se mobiliser, à s'engager, que ce soit bénévolement ou dans une association en tant que salarié?
4: C'est vrai que maintenant, dans ce monde actuel où l'argent est roi, c'est difficile de trouver des bénévoles, hein, des jeunes et des moins jeunes. Mais j'espère que ça sera plus difficile effectivement à l'avenir, mais j'espère qu'on va continuer à œuvrer dans ce milieu de l'éducation populaire, dans les associations 1901, hein, à but non lucratif, parce qu'elles sont indispensables. Et c'est pour la citoyenneté de tous les habitants. Et puis, je pense qu'en développant l'esprit critique, j'espère qu'on retrouvera notre action dans les votes.
2: Merci beaucoup. Un plaisir de vous avoir au micro puisqu'on défend les mêmes valeurs. Au revoir.
4: C'est très bien, merci. Merci à vous.
5: Bon, alors... Je ne vais pas trop vous parler de la Revue du Tarn. Si vous voulez savoir ce qu'est la Revue du Tarn, allez sur notre site.
2: Max Assier, président de la FACIT, qui publie la Revue du Tarn.
5: De la Fédération culturelle, intellectuelle et... Non, FACIT, Fédération culturelle... Voyez donc, je pense que c'est la fatigue aussi qui m'a. Nous on dit facile, on dit. Bon, voilà. Alors, la Revue du Tarn. Qu'est-ce que c'est que la Revue du Tarn ? La Revue du Tarn, elle a été créée en 1875. Elle a été créée par Émile Jolibois, qui était l'archiviste départemental. Ensuite, la Revue du Tarn, au fil du temps, elle a évolué. Pendant certaines périodes de notre histoire, elle n'a pas paru, donc. Alors, c'est un peu Émile Jolibois et quelques historiens tarnais la définissaient comme une sorte de vitrine du département, vitrine culturelle, artistique, scientifique et historique du département du Tarn. La revue du Tarn, après quelques aléas, elle a été surtout relancée en 1956. Voilà. Vous voyez, donc, heureusement que j'ai laissé le président devant moi. Donc, je ne sais pas si c'est l'effet de chaleur ou pas. Et quand vous ouvrez la revue du Tarn, vous avez en page 2, vous avez ceci, en page 2, pour les 70 ans de la revue du Tarn, une excellente présentation qui a été faite par notre rédacteur en chef, Guillaume Gras, et que l'on tient à mettre à l'honneur ces fameux 70 ans de la revue du Tarn. Alors, la revue du Tarn, qu'est-ce que c'est? Il y a trois sortes de revues du Tarn. Vous avez d'abord un numéro thématique, comme le numéro d'aujourd'hui consacré à la Fédération des œuvres laïques. Il y a eu d'autres numéros thématiques. Afin de ne pas me tromper, je regarde mes notes sur l'ordinateur. Il y en a eu quelques-uns sur le patrimoine de l'eau. Il y en a eu également les Tarnaises dans l'histoire, Toulouse-Lautrec, les radios locales, les mouvements sociaux, la maison des jeunes et de la culture, etc. Numéro thématique. Ensuite, vous avez un numéro par an qui est consacré aux communes du département. Parmi ces communes, nous avons eu Saint-Benoît-de-Carmaux, Lescure-de-Bigeois, Puy-Laurent, Saint-Géry, Cagnac, Blaye, Pampelonne, la partie de Saint-Georges, Puy-Gauzon. Et le tout dernier numéro thématique fut consacré à Saint-Sulpice. Ensuite, nous avons ce que nous appelons des numéros généralistes. Souvent, les numéros généralistes paraissent au mois de juin, parfois en septembre, où il n'y a pas de thématique particulière qui est donnée. Alors, la revue du Tarn, elle est éditée par la FACIT, Fédération culturelle et intellectuelle du Tarn, un nom très compliqué. Donc, qui met au départ, ça ne s'appelait pas FACIT, ça s'appelait FSIT. Fédération des sociétés intellectuelles du Tarn, créée en 1958, que nous avons transformée en 2018 en FACIT afin de répondre aux demandes et aux prérogatives de la culture dans le Tarn et des évolutions. Donc nous l'éditons. La FACIT, qu'est-ce que c'est? Ça d'abord, ça. C'est le relais des associations départementales. Nous fédérons une soixantaine d'associations départementales qui, par notre intermédiaire, nous les fédérons, mais nous assurons la promotion de leurs actions. Et j'ai dit tout à l'heure à votre chargé de communication que nous nous ferons un devoir de continuer à ces liens étroits qui nous unissent entre la FOL et la FACIT. Alors, moi, ce qui m'intéresse particulièrement aujourd'hui, c'est le terme laïcité. Et ce lien entre la FOL et la FACIT, il a été dû en particulier à Jean-Louis Fieux. Jean-Louis Fieux, Guillaume Gras en parle dans son éditorial. Jean-Louis Fieux, que tout le monde connaît, qui a été l'inspecteur d'académie du Tarn, mais qui a été également le président de notre fédération pendant 20 ans. De 1959 à 1978. Et Jean-Louis Fieux a été une sorte de lien entre la Fédération des œuvres laïques et nous-mêmes, la Fédération des sociétés intellectuelles du Tarn. Et donc ce lien, aujourd'hui, nous continuons de le perpétrer. Alors, avant de terminer, je terminerai en rendant un hommage particulier à des personnes qui nous sont essentielles à la FACIT, à la revue du Tarn. Son rédacteur en chef, Guillaume Gras, qui a pris la suite très difficile d'une personne que tout le monde connaît, qui s'appelait Robert Fabre, qui est resté pendant 25 ans à la revue du Tarn comme rédacteur en chef, qui lui-même avait succédé aux 25 années de Jean Roque. Donc, un hommage tout particulier à Guillaume Gras, un hommage tout particulier à deux personnes qui l'assistent comme rédactrice de la revue du Tarn. Il y en a une qui est là, Sonia Servan. Lève la main, Sonia, voilà, c'est elle qui fait un travail énorme et qui assiste énormément Guillaume Gras. Et le second, qui n'est pas là, que vous connaissez certainement, Cédric Trouchemarty. Donc. Et puis ensuite, la troisième personne, la quatrième personne à qui je veux rendre hommage, c'est Céline Thomas. Céline, lève la main, Céline. Alors Céline, c'est la personne à tout faire à la Revue du Tarn. C'est la chargée des abonnements de la Revue du Tarn. C'est elle qui relance, c'est elle qui gère tout ça. C'est la spécialiste des fichiers Excel et c'est également notre trésorière adjointe à la Fédération des associations culturelles.

0: 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Bonjour, est-ce que vous pouvez vous présenter ?
1: Oui, je suis Sonia Servant, j'assiste Guillaume Gras, la Revue du Tarn, qui est le rédacteur en chef, et voilà, je lui donne un coup de main.
0: Alors justement, quel est le travail d'un rédacteur en chef ? Quel est votre travail d'accompagnement du rédacteur en chef ?
1: Alors c'est d'abord un travail de sélection des sujets de la revue, des dossiers qu'on développe en particulier. Et puis ensuite, il s'agit aussi de choisir à quel interlocuteur on va faire appel. Et puis ensuite de construire un sommaire ensemble. Et puis il y a un travail un peu fastidieux, mais qui est nécessaire, de relecture et d'harmonisation des articles.
0: Donc il faut être passionné par la lecture, par le patrimoine ?
1: Oui, par l'histoire, le patrimoine du département, et puis avoir déjà un petit fond de connaissances pour savoir de quoi on parle, et on s'enrichit aussi par ce biais-là. Oui.
0: C'est un travail entièrement bénévole, il faut le préciser.
1: Oui, on est nombreux comme ça à donner un coup de main à la revue sur plein d'aspects différents, bien sûr. Oui.
0: Donc la Revue du Tarn, c'est l'une des plus anciennes revues tarnaises. Comment vous la présenterez à nos auditeurs qui ne la connaîtraient pas encore ?
1: C'est vraiment une revue généraliste en fait sur le département, à travers l'histoire, le patrimoine, mais aussi des sujets plus artistiques ou plus historiques. Non, c'est vraiment très large et on apprend aussi beaucoup sur aujourd'hui, puisqu'il y a au début de la revue notamment des chroniques sur les expositions, sur les livres qui sortent, sur ce qui se fait aujourd'hui dans le département.
0: En juin 2026, le numéro 282 met la Fédération des œuvres laïques à l'honneur avec 90 ans d'éducation populaire. Quand on lit l'édito de Guillaume Gras et puis les autres articles, on se rend compte qu'au final, la Revue du Tarn et les Fédérations des œuvres laïques sont quand même pas mal liées, ont pas mal de points communs justement au niveau des valeurs notamment et de l'ouverture et de l'accès à la culture.
1: Oui, c'est ça, de la formation des plus jeunes, et puis un certain état d'esprit qui est le travail collectif, la collectivité. On s'efface un peu derrière la revue, ou on s'efface un peu derrière ce qui est fait à la Fédération des œuvres laïques. C'est un peu le même état d'esprit, effectivement.
0: Donc 90 ans d'éducation populaire pour la folle, comme on dit, et 70 ans pour la Revue du Tarn.
1: Oui, c'est des chiffres ronds dans les deux cas. Il y a quelque chose aussi de l'état d'esprit du Tarn, probablement, dans ces deux, que ce soit dans la revue ou dans la Fédération des œuvres laïques. Il y a quelque chose de très vraiment d'ici, quoi.
0: La Revue du Tarn aussi n'a pas changé quasiment de format depuis ses débuts, alors que notre monde a bien changé, les médias aussi. Quelle est votre réflexion, justement, sur le format, sur votre avenir ?
1: Alors on y réfléchit effectivement à faire évoluer la couverture, le format, pourquoi pas. Après c'est très ancré, donc c'est aussi difficile de faire évoluer cet aspect-là. Il y a beaucoup plus d'illustrations qu'il n'y a eu, par exemple. On essaie de donner une plus grande place à l'image pour attirer tout le monde. Voilà, on essaie de faire évoluer les choses doucement, mais sûrement, et ça évolue quand même progressivement.
0: En tout cas, donc prochainement, peut-être un nouveau site internet qui va arriver, et puis toujours l'envie de renouveler les équipes bénévoles de la Revue du Tarn, qui est une association, la Fédération des associations culturelles et intellectuelles du Tarn.
1: Oui, c'est ça. S'il y a des personnes qui, en nous entendant, qui ont envie de donner un peu de leur temps, qui s'intéressent à toutes ces questions d'histoire, de patrimoine, de culture, eh bien qu'elles contactent la revue, Guillaume Gras en l'occurrence.
0: Merci beaucoup.
1: Je vous en prie, merci.
2: Bien, mesdames et messieurs, donc la Revue du Tarn, c'est avant tout une aventure collective. Alors, je voudrais aussi commencer par dire à Monsieur Arnaud tout le plaisir qui a été le mien de travailler avec lui et puis toute l'équipe qu'il a mobilisée, parce que j'ai souvent la réputation d'être un peu un inquisiteur, d'être pénible, d'être très exigeant, et Monsieur Arnaud et son équipe ont rapidement compris que les exigences, elles n'étaient pas tout à fait personnelles, mais elles étaient pour que la revue soit la plus belle, la plus parfaite possible, parce que je dis souvent que la revue, elle ne nous appartient pas, mais elle appartient au Tarnais. On a vocation à faire vivre cette revue et à ce qu'elle puisse poursuivre son chemin dans une époque qui est parfois un peu troublée avec de nouveaux médias qui apparaissent. Et donc c'est toujours un challenge, un défi que de faire apparaître cette revue. J'en profite d'ailleurs pour vous inciter très fortement à parler autour de vous de la revue et pour ceux qui ne le seraient pas encore, à vous abonner d'urgence pour nous soutenir. Donc j'étais ravi aussi de faire cette revue parce que la revue c'est engagement de bénévoles et la Fédération des œuvres laïques c'est aussi engagement de nombreux bénévoles qui donnent de leur temps pour faire vivre cette fédération comme nous finalement à la FACIT. Alors moi je dis la FACIT, Max dit la FACIT. C'est la querelle des anciens et des modernes. Moi, je suis l'ancien, lui, c'est le moderne. Et moi, je prononce à la latine, facit, il fait ou elle fait. Et je trouve que c'est
3: bien plus joli.
2: Je n'ai pas fait. Tu m'en excuseras. Bon, c'est pour ça. Voilà, donc la Fédération des œuvres laïques, qui œuvre depuis 90 ans, effectivement, à la transmission du savoir, à la volonté d'amener ce savoir à la portée du plus grand monde. Et j'ai bien aimé, monsieur Delfaux, le mot d'exigence que vous avez utilisé. Et je crois effectivement qu'il faut être exigeant lorsqu'on parle de savoir. Il ne faut pas se contenter du strict minimum, mais il faut au contraire apporter la culture la plus vaste, la plus poussée, au plus grand nombre. Et pas se contenter, je le redis encore une fois, de base qui serait vraiment très faible. Les liens entre la Fédération des œuvres laïques, tu l'as signalé à travers Jean-Louis Fieux évidemment, mais quand on s'intéresse un peu au milieu culturel, historique tarnais, on se rend compte que de grands noms de la culture tarnaise ont été eux aussi sensibilisés à cette culture qu'il faut apporter au plus grand nombre. Dans l'édito que je fais, je parle de personnages célèbres comme l'historien protestant Camille Rabaud, comme Jules Jolibois, le fils du fondateur de la Revue du Temps, qui était engagé dans l'éducation populaire. Et puis on trouve d'autres noms, comme le colonel Tessier, je crois que certains ici le savent très bien, et puis aussi Louis Rascol, qui lui-même était engagé dans l'enseignement ou l'éducation populaire. Donc on retrouve tout le temps des intellectuels qui ont eu à cœur d'amener cette culture, cette science auprès du plus grand nombre. Je voudrais aussi signaler une chose, c'est que l'actualité culturelle a été très riche, notamment cette semaine, et qu'il ne vous aura pas échappé qu'un certain historien nommé Marc Bloch a été panthéonisé mardi soir. Donc c'était l'occasion pour moi de relire L'étrange défaite, qui est un des maîtres livres de Marc Bloch. Et Marc Bloch, il indique dans ce livre l'importance du savoir. Et il dit que si en 1940, la France a connu le drame qui fut le sien, c'est avant tout par la paresse du savoir. La paresse du savoir, c'est-à-dire des connaissances incomplètes et des idées pas assez lucides, et bien qu'on conduit et l'état-major et les élites françaises de l'époque, le gouffre de l'occupation qui a duré 4 ans par la suite. Et Marc Bloch a dit dans cet ouvrage, pour faire du neuf, pour inventer, pour innover, eh bien, il faut d'abord s'instruire. Et il ajoute, nous serons sauvés à condition de travailler durement dans nos cerveaux pour mieux savoir et imaginer plus vite. Alors je ne sais pas si nous avons travaillé durement dans nos cerveaux pour faire cet exemplaire. Je ne sais pas si nous serons sauvés avec cet exemplaire de la Revue du Temps, mais l'objectif était clair, c'était apporter au plus grand nombre et d'abord nos abonnés ce qu'est la Fédération des œuvres laïques et surtout la nécessité de l'éducation, de l'enseignement, de la culture, dans un cadre laïque évidemment, puisque la laïcité, loin d'être une contrainte, c'est une liberté et une liberté qui permet à tout un chacun, malgré ses idées philosophiques ou spirituelles, de pouvoir acquérir le savoir le plus vaste possible.
4: Merci.

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2: La radiodiffusion télévision française présente.
3: Comme chaque année, le Cercle Occitan de Saint-Jury organise la Festo Danzarello, double bal de danse occitane et repas champêtre au parc Mitterrand de Saint-Jury le 1er août 2026. Le groupe qui assurera cette animation est le groupe Bassacado. Rendez-vous pour le premier bal à 18h, repas à 19h et second bal à 21h. Le repas c'est 15€ avec melon, jambon, saucisse, pommes de terre, otustet, cantal et pêche. Rendez-vous le 1er août au parc François Mitterrand de Saint-Juéry. Retrouvez toutes les infos sur le site de Saint-Juéry ou du CCOA ou encore de Luca Pial. L'association pour la sauvegarde et la promotion du site d'Arifat organise la fête de la nature et de la convivialité le dimanche 19 juillet à Saint-Paul d'Arifat. Cette année, il y aura trois nouveautés pour la quatrième édition. Une nouvelle implantation qui va permettre de mieux accueillir les exposants et les visiteurs. En fin de matinée est prévue une inauguration symbolique pour celles et ceux qui ont créé l'association pour la sauvegarde et la promotion du site d'Arifat. Depuis 2023, ils ont nettoyé et restauré des bâtiments sur le site d'Arifat et ils ont réalisé plus d'une centaine d'animations. Sylvain Trabu, artiste plasticienne dans le Land Art de Poche, vous fera rêver et vous expliquera comment créer des personnages à partir d'éléments de la nature. Aussi, toute la journée, vous trouverez des exposants variés et inventifs d'artisanat, de producteurs locaux, des expositions de peinture et de photos, de tir à l'arc, de la grimpe aux arbres, des conférences sur les oiseaux et les abeilles, et une balade entomologique et bien plus encore. À 17h, un baletti, une soirée apéro-concert avec Jelly Fato et Bérangère Souffle Nomade, des ombrages, de la musique et des boissons fraîches pour être bien ensemble. Réservation du repas et animation au 07 43 32 66 73 07 43 32 66 73 ou sur le site arifatnature.fr. Rendez-vous donc le 19 juillet à Saint-Paul d'Arifat. Du 30 juillet au 2 août, retrouvez le rendez-vous incontournable de l'été de Pollux Asso avec la 13e édition de l'Extreme Fest à Cap Découverte. Trois jours de concerts et une programmation d'exception, nouveauté cette année. Début des concerts à 14h30. Toute la prog sur le site extremefest.fr. Cossines et camarades, une exposition à voir au musée mine départemental de Cagnac-les-Mines depuis le 19 juin jusqu'au 4 décembre. Une invitation à découvrir une facette méconnue de l'histoire minière carmosine, celle des hommes qui, au-delà de leur travail au fond ou au jour, ont trouvé dans la création artistique un espace d'expression, de sensibilité et de liberté. Cossines et camarades, une exposition à voir donc au musée mine départemental de Cagnac-les-Mines jusqu'au 4 décembre. 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

0: Yanni.
1: Oh, Trishi.
0: Yanni Khan, Al Jazeera TV.

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1: Fille, nom féminin. 1. Personne de sexe féminin considérée par rapport à son père, à sa mère. 2. Enfant de sexe féminin. 3. Vieillie. Femme non mariée. 4. Prostituée.
2: Moi, je m'appelle Aurore Lera, je suis comédienne, chanteuse et metteuse ou metteur en scène de la compagnie Les Spentes.
3: Moi, c'est Embo, de mon vrai nom est Midi Bourgeois, je suis musicienne et chanteuse, donc musicienne multi-instrumentiste, contrebasse, ukulélé, banjo-lélé, accordéon, et donc le chant, qui est mon instrument principal, ma voix.

0: les projets de la, menés par la compagnie Les Spentes. Nous rapporterons ces paroles d'après l'ouvrage de Charlotte Delbault, puis M'avions pas dit, avec 11 jeunes mères du territoire autour de la question de la maternité. La question de c'est quoi être une femme, une fille, une mère aujourd'hui, ça traverse les réflexions artistiques et politiques de la compagnie. Et après, je crois qu'en effet, Émilie comme moi, on est femme, on est artiste, on est mère, et ces thématiques nous parlent intimement, personnellement, et nos longues discussions en dehors des répètes sur nos propres existences, ce qu'on entend, ce qu'on lit, évidemment, ça a nourri ce projet.
1: Il y a le travail de création, mais il a été nourri aussi beaucoup de nos échanges sur nos vies, effectivement, de femmes, de mères, puisqu'on est jeunes mères, hein, toutes les deux. Et puis moi, en plus, je suis mère de deux filles, et puis j'ai deux sœurs. Donc, je suis entourée de filles, je sais pas. En tout cas, ce spectacle m'a fait énormément cheminer sur justement la question d'être...

0: s'est rencontré avec Émilie avec l'idée de partir sur l'univers d'Anne Sylvestre. Et puis, mon compagnon m'a offert Fille. Et en lisant ce roman, je me suis dit, ah, mais c'est... Il y a une évidence là, ces textes et ces chansons se répondent et se complètent. Du coup, on est assez vite parti dans cette idée de mélanger et ce roman et ces chansons féministes d'Anne Sylvestre.
1: Bon, ben voilà, le décor est posé. Fille, c'est un spectacle en cours de création de la compagnie L'Espante, un spectacle porté par deux comédiennes, chanteuses et musiciennes, Mbo et Aurore Lerat. Fille, c'est une lecture théâtralisée et musicale mêlant des chansons d'Anne Sylvestre et des extraits d'un ouvrage de Camille Laurence paru en septembre 2020, portant le même titre que ce spectacle. Fille, c'est un spectacle féministe, bah oui, c'est pas un gros mot, et ça ne veut pas dire que c'est un spectacle de gonzesses, machiste, s'abstenir. Fille, c'est un spectacle qui nous concerne toutes et tous, c'est un spectacle qui interroge intimement, avec gravité et drôlerie, la difficulté à être une fille et une femme dans une société patriarcale, les assignations genrées qui s'imposent à nous, les injonctions qui pèsent sur nos corps, nos vies, nos manières d'être. Fille, c'est un spectacle qui s'ouvre sur la remarque amère et déçue que suscite le sexe féminin de l'enfant qui vient de naître. C'est une fille. Ah, c'est bien une fille aussi. Et qui se termine sur l'affirmation enjouée et enthousiaste. C'est merveilleux, une fille. Deux filles sur scène, avec leur voix et leur corps comme seul accessoire, les chansons puissantes d'Anne Sylvestre, le texte fort de Camille Laurence, c'est merveilleux. Il n'y a qu'à écouter, vous allez voir.

0: J'arrive plus à dater quand est-ce qu'on a commencé à travailler sur ce projet, mais...
1: Juste après le confinement. Voilà.
0: Ouais, mai 2020, en tout cas, c'est sûr que... Si, le projet était lancé avant le décès d'Anne Sylvestre. Et au départ, voilà, moi j'étais partie sur l'univers d'Anne Sylvestre et j'étais allée regarder du côté de son ouvrage « Coquelicot et autres mots que j'aime ». Mais c'est vrai que les textes de ce livre-là... entrait moins en résonance avec les chansons d'Anne Sylvestre que j'avais envie de porter sur scène. Donc il y avait Une sorcière comme les autres, Non, tu n'as pas de nom, Clémence. Et puis après, ça a été quand même un long travail de défrichage parce que Anne Sylvestre, non content d'avoir écrit à peu près 300 chansons pour enfants, a écrit aussi 300 chansons pour adultes. Donc on a vraiment plongé dans son univers, ça a été beaucoup de découvertes. Et puis, on a à la fois choisi les chansons qui nous touchaient le plus et puis qui venaient rentrer en résonance avec les textes qu'on avait choisis dans le roman de Camille Laurence.
1: Et moi, je l'écoutais petite. Enfin, je me rappelle très bien de ces chansons, les Fabulettes. Justement, à mes filles, je leur ai fait écouter les Fabulettes aussi. Mais je ne connaissais pas du tout son répertoire adulte. Et c'est grâce à Aurore qui m'a proposé en fait, de faire cette création. Où je me suis plongée effectivement dans ce répertoire pour adultes que j'ai vraiment adoré et vraiment j'étais touchée par les textes, les mélodies, la richesse à tout niveau quoi, texte, mélodie, harmonie, les arrangements. Donc vraiment c'était une belle découverte et mais je ne connaissais pas en fait avant l'année dernière.
0: Moi, c'est assez récent. J'ai pas écouté quand j'étais petite. Après, quand j'ai travaillé à la maison du soir à Carmaux, où je lisais des albums pour les enfants, on accompagnait ces lectures de chansons. Et là, mes collègues m'ont beaucoup transmis des chansons d'Anne Sylvestre, que j'ai eu plaisir à chanter. Et puis, je connaissais quand même l'univers d'Anne Sylvestre côté adulte, parce que j'ai un compagnon fan de chansons françaises, que... J'avais surtout en fait entendu des artistes reprendre des chansons d'Anne Sylvestre. Et justement, pour moi, les projets, c'est toujours l'occasion de plonger dans un univers, et d'aller découvrir des choses. Donc c'était aussi cette curiosité-là autour de cette femme et de son œuvre qui m'intéressait dans ce projet. Puis moi, je l'ai vue il y a 2-3 ans à Groyer. J'ai eu cette chance-là d'aller l'écouter. Et c'était émouvant parce qu'en effet, la première traversée de Seine, on sent que c'est déjà une madame un peu âgée et avec quelques petits trous de mémoire, mais voilà, une vivacité d'esprit. Et puis moi, ce que je trouve très beau chez elle, c'est à la fois la puissance de certains textes et puis l'humour et cet aspect... humoristique de certaines chansons portées par des personnages attachants, à la fois cette grande poésie, cette grande puissance, et puis voilà, cet humour avec une écriture toujours ciselée, quoi.
1: On s'est posé la question, mais comment on va faire pour les interpréter, se démarquer complètement de ce que les gens ont dans l'oreille, quoi, de sa manière de les interpréter, ces chansons qui sont ses créations. Donc comment on va faire en fait, le fait d'avoir la contrebasse et le chant, en fait, ça permet d'interpréter les chansons à l'essentiel, en fait. Il y a la ligne de basse, la mélodie. Et finalement, il y a eu un travail d'écriture en chœur, de partage des chansons aussi. Et au niveau orchestration, c'est quand même très épuré, la contrebasse, soit à l'archer, soit en pids. Et puis après, le ukulélé qui ramène le côté justement humour, là, en résonance avec ce que disait Aurore. Ukulélé, banjolélé. Donc ça, c'était pour le côté décalé, pour justement arriver à se démarquer totalement des versions originales, en fait. Parce que c'est vrai que, je sais pas, ça met la barre, quoi. On dit ça chez les musiciens, ça met la barre. C'est-à-dire, comment on va faire pour arriver à honorer ses chansons, à les faire à notre manière, mais en même temps en gardant notre personnalité. Et donc vraiment, moi, je trouve que la contrebasse, ça fait longtemps que je fais du contrebasse-voix, donc quasiment de l'a cappella, en fait. Je trouve qu'avec ses chansons, elles sont tellement riches, donc comme je le disais tout à l'heure, au niveau mélodique, harmonique, que le contrebasse-voix marche très bien, parce que y a déjà tout quoi, dans l'écriture de la chanson. Donc il suffit après d'arriver à les chanter bien juste, avec le texte, enfin, dans l'émotion du texte, et voilà quoi.
0: Ouais, puis on a fait un travail assez précis aussi, enfin, les moments où on chante ensemble aussi, de vraiment avoir la même rythmique. Et je crois que ce qui ressort là des étapes de travail qu'on a pu faire devant du public, c'est cette harmonie de nos deux voix, c'est vrai que ce contrebasse-voix, et puis enfin, on est allé souvent jusqu'à de l'a cappella, vraiment. C'est vraiment un spectacle qui fait la part belle aux voix. Et aussi, l'expression qui me vient, c'est aussi sur un fil. Voilà, l'archet, le pids, et juste une voix, ça nous met à cet endroit de l'émotion, parce qu'on est sur un fil.

0: d'alterner texte chanson, ça s'est fait assez, effectivement de manière assez évidente.
1: Embo et Aurore Lerat, deux artistes installés dans le Tarn, présentent Fille, le nouveau spectacle en cours de création de la compagnie L'Espante, un spectacle mêlant les chansons d'Anne Sylvestre à des extraits d'un ouvrage de Camille Laurence portant le même titre, Fille. Une émission enregistrée le 24 juin 2021.
2: Je me souviens d'un choix qui a été pour moi important, c'est que dans le roman, il est question d'une scène d'inceste, et on a, plutôt que de venir raconter cette scène d'inceste, on a plutôt voulu raconter ce qui suit, en fait, le conseil de famille autour de cette histoire et le silence qu'on demande à la petite fille. Entre nous, j'ai l'impression qu'on a été assez d'accord sur ce qu'on voulait raconter, comment on voulait le raconter.
0: À un moment, on cherchait quel thème aborder aussi. On n'a pas pris tous les thèmes du livre, en fait. Et on cherchait dans les chansons d'Anne Sylvestre. Moi, à un moment, je me rappelais, je disais, ah, j'aimerais bien parler de ça, du désir ou du plaisir qu'une femme peut ressentir, enfin, le plaisir physique. Et puis on cherchait, on ne trouvait pas. Mais bon, sinon, à part ça, tout s'enchaînait assez facilement. Et à un moment, on a juste dû enlever un texte et une chanson. Alors ça, c'était un peu difficile, mais le spectacle était trop long. Mais quand Aurore est venue me voir, après une première répétition publique, elle m'a dit, ah là, Émilie, je pense que c'est trop long, il faut enlever quelque chose. Et puis, en fait, on était d'accord tout de suite, sur ce qu'il fallait enlever, donc... c'était la chanson Xavier, c'est le petit garçon qui veut jouer à la poupée, voilà. Et le texte de Camille Laurence, donc dans Fille, c'était quand un petit garçon qui pleure parce qu'il va être séparé de ses parents pour aller en colonie de vacances, c'est ça. Et donc voilà, on les avait mis en parallèle. Est-ce qu'un garçon il peut être sensible, est-ce qu'un garçon peut pleurer, est-ce qu'un garçon peut jouer à la poupée, donc c'était ça parlait pas du coup que de filles, mais de questions que la petite fille a, une réflexion, quoi.
2: En fait, ce spectacle, il est aussi né parce qu'on a eu une commande de la médiathèque de Groyer pour participer à la nuit de la lecture. Et à cette occasion, parce qu'on avait le droit de jouer devant 6 spectateurs, on avait quand même invité des professionnels, dont les associations Parole de Femmes, L'Île aux Parents, Radio Air d'Autant et le Planning Familial. Et à la suite de cette première présentation devant du public, les filles du planning ont été emballées et par ce spectacle, et surtout ont vu ce spectacle comme un bel outil pour enclencher des médiations auprès des familles, des jeunes. Et par exemple, justement, par rapport à ce texte et cette chanson Xavier, là, ce serait peut-être un texte qui pourrait réintégrer le spectacle au moment où on ira dans les lycées pour aussi ouvrir la réflexion sur l'assignation genrée côté garçon, ce qui peuvent subir aussi de pression sociale. Parce que dans le spectacle, on a un texte et une chanson qui sont plus autour de la maternité. On se dit que ça, c'est peut-être quelque chose qu'on pourrait se garder pour les versions spectacle tout public, et que dans les lycées, ça peut être quelque chose qui peut revenir, réintégrer le spectacle. Donc voilà, il se peut que ce soit aussi un spectacle en mouvement, suivant aussi les lieux et les publics qu'on ira toucher. Disons que notre choix des textes et des chansons, ce choix-là, il s'est fait à la lumière quand même de ce roman et de ce qu'il raconte, et des thématiques qui nous parlent personnellement. Et c'est vrai que y a la question de l'assignation genrée, des violences sexuelles et sexistes, le droit à l'IVG. On va dire que ça, c'est pour la partie sombre, mais dans ce roman, ce qui nous a touchés aussi, je pense, c'est... c'est la beauté, l'amour, et puis la force de la parentalité, la force de la transmission.
0: La légèreté aussi, parfois. Enfin, de traiter les sujets avec légèreté. Il y a le corps aussi, avec les hormones. Et tout ça, cette manière légère de traiter aussi, parfois grinçante ou ironique, avec la faute à Ève, mais voilà, il y a un peu les deux choses. Il y a des choses très très très émouvantes, très sombres, comme tu dis, mais aussi d'autres avec des sujets tout aussi importants, mais qu'on peut traiter avec légèreté.
3: Au début du mois de mai, l'école prépare le spectacle de fin d'année. Une feuille est distribuée aux parents. Avis aux mamans. Grande section de maternelle, robe style Charleston, bandeau et sautoir de perles pour les filles, costume noir, gilet rétro et chemise blanche pour les garçons.
4: Alice, je sais que tu n'aimes pas te mettre en robe, mais là c'est obligatoire. C'est le costume du spectacle.
5: Je la mettrai pas.
3: Les filles entrent côté jardin, les garçons côté cour. Et la trompette jazz du Charleston éclate gaiement. La maîtresse est cachée derrière le rideau de scène. D'où je suis, je la vois se contorsionner à contre-temps pour souffler leurs pas aux plus perdus, ceux qui cherchent leur mère des yeux. Les deux rangées d'enfants se font face. Ils s'approchent, s'éloignent, se frôlent, se repoussent. Ils agitent les bras, avancent les pieds en dedans. Les mains dessinent des chassés croisés sur les genoux à la « va comme je te pousse ». Ils font semblant de fumer, lissent leurs mèches gominées, tiennent le revers de leur veston. Elles ont des robes à franges qui tournoient, du rouge à lèvres, des aigrettes parfois. Certaines ont des chaussures à talons, pointure 5 ans. Elles minaudent en tortillant leur sautoir en perles.
6: Vous avez oublié de lui mettre sa robe ?
3: Me chuchote ma voisine entre fiel et miel. Mon cœur bat, j'ai envie de pleurer. Non, dis-je d'un ton informatif. C'est elle qui n'a pas voulu. La phrase se propage aussitôt dans toute la salle des fêtes, où les regards sont déjà largement tournés vers moi.
6: La réplique du siècle. Ah ça, on s'en souviendra. C'est elle qui n'a pas voulu. Une gamine haute comme trois pommes. Bonjour l'autorité. Je ne te dis pas le bordel que ça doit être à la maison. Le père est jamais là, c'est pour ça.
3: Ça cancane sec sur la trompette jazzy, mais je n'entends plus rien. Je ne vois plus rien. Mes yeux sont fixés sur Alice, qui exécute au cordeau sa partition. Tient sa place, respecte la mesure, lance ses bras en rythme, sourit au changement de côté, dribble son Charleston avec une légèreté, une grâce, une aisance, un naturel à tomber raide. La honte me quitte, je suis terrassée d'admiration. En face d'elle, le ténébreux Kevin, effaré sous la gomina, ne sait plus s'il est ridicule ou magnifique de danser avec une cavalière en salopette à carreaux et basket à velcro. Il est comme moi, souffle.

Deux artistes installés dans le Tarn présentent Filles, le nouveau spectacle en cours de création de la compagnie L'Espante, un spectacle mêlant les chansons d'Anne Sylvestre à des extraits d'un ouvrage de Camille Laurence portant le même titre, Filles. Une émission enregistrée le 24 juin 2021.

0: Ben, notre grande joie, en tout cas, les hommes se sentent sont aussi émus que les femmes et se sentent aussi concernés parce que ben, des fois c'est un peu le retour que certains nous ont fait sur les dossiers. Attention à ce que ça paraisse pas trop
1: En non-mixité.
0: en non-mixité, alors que je veux dire jamais on demande à des femmes, tiens, quand vous allez voir un spectacle avec un homme le héros, ça va, c'est pas trop compliqué. Non, j'arrive à m'identifier un héros et à voilà, à décaler les choses pour me sentir concernée par ce qu'il vit, donc je pense que les hommes sont capables aussi. Et puis au-delà de ça, non, les retours des hommes, là, pour moi, bah, c'est que ça les interpelle sur leur place en tant qu'hommes vis-à-vis des femmes, évidemment, mais aussi, bah, dernièrement, là, je discutais avec un ami qui avait vu le spectacle et qui me disait, ah non, mais moi aussi, hein, enfin, les réflexions de, tu n'as pas le droit de pleurer, t'es un homme, soit costaud, soit fort. Ces choses-là sont aussi des réelles souffrances et des réels carcans pour les hommes. Après, pour les ados, bah, c'est rigolo parce que c'est vrai que parfois, suite au spectacle, ils ont a priori pas grand-chose à dire. Et puis quand on leur pose deux, trois questions, bah, là, c'est le flot de paroles est ouvert et ils ont plein, plein de choses à dire. Donc, c'est aussi ça qui est intéressant quand même dans ce spectacle, c'est que le personnage, donc, il naît dans les années 60 et voilà, ça va jusqu'à dans les années 2000. Donc, à travers le texte et les chansons d'Alcide Vest, il pourrait y avoir quelque chose qui paraîtrait daté, enfin, mais en même temps, il y a une telle résonance avec l'actualité, avec, je crois, bah oui, cette libération de la parole qu'on peut voir à l'œuvre quand même sur les réseaux sociaux, dans les médias. Et puis, j'ai l'impression que les jeunes, à l'heure actuelle, se saisissent de ces questions-là et voilà, sont en tout cas acteurs de ces questions-là et que si on leur tend le micro, enfin en tout cas on leur laisse un espace de parole, ils ont des choses à dire et envie de faire bouger les choses, quoi.
2: Oui, c'est vrai que moi j'avais un peu cette inquiétude de dire ah oui, mais les hommes ils vont se sentir agressés. Et c'est vrai que j'avais un peu cette inquiétude-là. Et c'est là où je dis que ce spectacle moi-même m'a fait cheminer sur des idées que je pensais des choses acquises et que finalement non, pas du tout, même si on est en 2021. Et donc en discutant justement avec les hommes présents, bah, de voir, il y a une grande émotion, mais autant chez les femmes que chez les hommes présentes. Chez les femmes présentes ou chez les hommes présents. Et les discussions que j'ai pu avoir aussi montrent que, en tout cas, ceux qui étaient là, les hommes qui étaient là, se rendent bien compte que ce n'est pas les hommes qui sont pointés du doigt, c'est un système, en fait, le patriarcat. Voilà, après, je ne sais pas si tous les hommes peuvent avoir ce recul, mais pareil, toutes les femmes non plus. La preuve, c'est que moi-même, je ne me rendais pas compte de pas mal de choses, et grâce à ce spectacle, j'ai quand même vraiment pris du recul et ouvert les yeux et compris à quel point c'était nécessaire de continuer à dire les choses. Et voilà, encore plus, justement, quand on a deux filles. Mais bon, même pour les petits garçons, pareil, enfin, il faut vraiment commencer tôt à essayer de déconstruire ce qui se construit dès la maternelle. Moi, du coup, aussi, j'en parlais justement avec Aurore. J'écoute plein en ce moment, de podcasts sur Arte Radio, d'autres choses, enfin, très intéressants, qui montrent à quel point on a encore du chemin à faire et qu'il ne faut pas lâcher l'affaire.
0: Bah moi, j'ai un petit garçon et qui vient de rentrer à l'école et je vois bien bah, ce que j'ai, mon travail de transmission, il est vraiment à cet endroit aussi de l'égalité homme-femme parce que quand il revient en me disant ah non mais tu peux pas, t'es une fille, t'es pas capable, c'est voilà, il y a un peu de travail, mais assez, après c'est ça qui est drôle, c'est que ça va assez vite. Pour la petite anecdote, dernièrement son papa lui a ramené des crocs rose fluo. Et donc, tout de suite, il a dit, ah, mais non, je peux pas mettre ça, c'est rose, c'est pour les filles. Et donc, calmement, on lui a dit, ah, mais tu sais, il y a des garçons qui portent du rose, et puis il y a des filles qui adorent le bleu. Ah, d'accord, ok. Et le soir, à la rivière, il était très fier de dire à tout le monde que c'était son papa qui lui avait offert ses belles crocs. Donc, ça va assez vite aussi. Voilà, il faut juste, je trouve, être attentif à ce qu'ils viennent nous raconter et leur expliquer qu'un autre monde est possible.
2: C'est-à-dire, plus on met de poids sur les choses, plus il y a une sorte de crispation. Alors que si on parle naturellement, en disant bah non, voilà, non, non, le rose c'est aussi pour les garçons, et le bleu c'est pour les filles, Ça passe en fait. Moi, c'est pareil. Hein. Depuis ce spectacle, je fais encore plus attention à ce que je raconte à mes filles. Aussi, par exemple, sur les tâches ménagères, etc. Moi, mon anecdote, c'était. Je sais plus, ma plus jeune qui a 4 ans, elle voulait inviter un copain ou une copine, je sais plus. Elle me dit, mais on connaît pas le numéro de sa maman. Je dis, mais pourquoi le numéro de sa maman? Ça peut être son papa. Enfin, pourquoi est-ce que ça serait que sa maman qui amènerait. Ton copain à la maison, je dis, ça c'est soit la maman, soit le papa, selon qui est disponible. Et donc voilà, et après le lendemain, je sais plus, on rediscute, et moi-même, j'ai pas fait attention, j'ai dit, bon, on va appeler sa maman. Et elle me dit, où son papa? Et là, j'étais tellement heureuse, je me suis dit, non, mais ça va très vite, quoi, en fait, il suffit de, effectivement, déjà, soit de faire attention à ce qu'on a reçu, enfin, on baigne encore là-dedans, hein, malgré la parole libérée, etc. Enfin, c'est pas fini du tout. Mais si on est vraiment vigilant, en fait, je trouve que les enfants, enfin, eux-mêmes sont très très attentifs et ils sentent que c'est important, mais que c'est pas grave et qu'il faut juste, enfin, que c'est important et que ça fait partie de la vie. Enfin, que c'est comme ça. Ben, il intègre et puis c'est parti, quoi. Donc, moi, je trouve que ça fait vraiment travailler là-dessus. Puis j'aime bien, voilà, le côté légèreté. J'y reviens. L'émotion, reconnaître l'émotion que ça peut susciter, enfin les histoires personnelles, mais d'avoir ce côté léger et optimiste, quoi. Enfin, bon, c'est pas toujours facile, mais je trouve que enfin, moi en tout cas, j'ai besoin de ça pour pouvoir continuer d'avancer, parce que des fois, c'est vrai que c'est dur, notamment quand il y a des choses très difficiles, hein, dans ce livre et dans ces chansons. Enfin, avec Aurore, on a souvent pleuré, hein, en répétition. Mais voilà, j'aime bien toujours ces deux côtés, quoi.

0: Embo et Aurore Lerat, deux artistes installés dans le Tarn, présentent Fille, le nouveau spectacle en cours de création de la compagnie L'Espante, un spectacle mêlant les chansons d'Anne Sylvestre à des extraits d'un ouvrage de Camille Laurence portant le même titre, Fille. Une émission enregistrée le 24 juin 2021.
1: La transmission, en fait, c'est très important aussi dans le livre, en fait, la transmission, et comment à un moment, en fonction de son comportement avec son enfant, de ce qu'on dit, de ce qu'on fait, en fait, on peut changer les choses, en fait. Ça, c'est vraiment important, je trouve. Autant dans les chansons que dans le texte du roman, je trouve que c'est assez présent quand même. Enfin, ça va en s'arrangeant en fait au fil. Le début, c'est vrai que c'est un peu violent quoi. Mais bon.
2: C'est marrant, à vous écouter, ça me fait aussi me dire que ça raconte un peu comment la famille, notre histoire personnelle, à la fois elle nous détruit et à la fois elle nous construit. Enfin, en tout cas, qu'on se construit à partir de nos expériences, nos histoires personnelles et nos vies familiales. Et qu'en même temps, c'est à partir de là qu'on. Voilà, qu'on travaille sur soi, qu'on comprend des choses et qu'on peut aussi se libérer de certaines choses, si tant est qu'on a envie d'aller y regarder, de mettre de la conscience sur certaines choses. Et la figure du père, qui dans le roman est quand même assez gratinée, en même temps, on sent pas de la part de la narratrice une colère vis-à-vis de ce père-là. Non, j'ai eu ce père-là, voilà ce qu'il m'a dit, voilà à partir de quoi je me suis construit. Et en même temps, voilà, grâce à ma fille, je me libère de ce poids, mais voilà, il n'y a pas de rancœur.
1: Grâce à ma fille, mais c'est qu'elle peut l'écouter aussi. Moi, c'est ça que je trouve très beau aussi. C'est que dès le début, elle arrive à écouter, en fait, cet enfant. Et ça, enfin, je trouve ça aussi très beau et porteur d'espoir. Parce que enfin, ça fait pas longtemps aussi qu'on enfin, dans les années 60, enfin, les enfants, déjà, c'était pas. Enfin, on commençait peut-être à peine à dire que c'était des personnes, quoi, enfin, les bébés ou quoi. Donc, y a ça aussi qui est important. C'est ça aussi qui va faire changer les choses aussi. Si on est capable d'écouter aussi les enfants et puis de se nourrir les uns et les autres de ce qu'on a à s'apporter, quoi, plutôt que d'être. Et ça, pour moi, ça rejoint aussi le patriarcat, dans le sens où on n'est plus dans une domination de l'enfant, mais on est dans un rapport qui circule, quoi, enfin, on se nourrit les uns des autres, et voilà, et ça, je trouvais ça très beau aussi dans le livre, quoi. Franchement, moi, ce que je peux dire vraiment sur ce spectacle, c'est que ça m'a énormément ému, enfin, le livre, j'ai beaucoup pleuré, et en même temps, j'ai eu aussi beaucoup d'émotions, mais très fortes, mais positives aussi. Et les chansons d'Anne Sylvestre, c'est pareil. Et alors,

0: quelque chose d'austère et d'intellectuel. Enfin, et en fait, la place de la musique et la place de la voix amène cet espace d'émotion. Et justement, ces endroits-là, c'est des moments où le mental saute et on n'est vraiment que dans nos sensations physiques. Et là, on sent bien que ouais, y a quelque chose de très cathartique, ben, et pour nous, mais et pour les spectateurs. Et la représentation fait écho à ce qui se dit dans le texte et dans les chansons, c'est que, mine de rien, voir deux nanas sur scène qui s'éclatent et qui osent cette mise à nu, parce que c'est ce
1: Oui.
0: on nous a aussi renvoyé, c'est d'être dans le presque a cappella, dans des morceaux qui vont parfois dans les aigus, dans les graves, enfin, je veux dire, qui nous mettent à un endroit de vulnérabilité, de fragilité. Ben ça, enfin je sais pas, dernièrement, la copine en sortant m'a dit wow, vous êtes deux femmes puissantes. Enfin, voilà, tout d'un coup, que nous, on se permette ça, c'est venir en écho à ce qui se raconte dans le roman. Enfin, voilà, on sortira aussi de ces carcans quand on se permettra. Et voilà.
1: C'est Aurore qui m'a donc parlé d'un autre livre en fait que j'ai lu pour nourrir aussi la création, la réflexion. Et ça, pour moi, ça vient résonner aussi enfin, par rapport au patriarcat, comment fonctionne notre société en fait. C'est pour ça que les émotions pour moi sont très importantes, font vraiment partie enfin, le fait qu'on puisse oser pleurer devant tout le monde, autant homme que femme, ça vient aussi contrer en fait ces habitudes là de fonctionnement de la société. On est complètement bridé, qu'on n'a rien le droit de montrer, et ça, comment arriver à vivre sa vie, comment arriver à, enfin, aussi voilà, pas vouloir dompter un enfant mais d'être plus dans les coups, de se laisser toucher par ce qui est dit, tout ça aussi c'est des choses qui pour moi vont faire changer le monde si on arrive à accepter de fonctionner comme ça. Et pas juste avec voilà, la domination, la violence, où on se tait, on dit rien. Et puis on parle aussi du corps, on parle des choses, enfin voilà, qu'on arrête de mettre le chapeau sur tout. Et ça, bon, c'est pas que le patriarcat, c'est aussi la religion, enfin, les carcans,
0: Il y a
1: les
0: pas mal de
1: différents.
0: patriarcats dans
1: Oui, voilà, bah, ça, mais
0: le
1: c'est tout des carcans, voilà, oui, effectivement, ça va. Bah, d'ailleurs, avec Adam et la
0: La
1: faute à
0: faute à
1: Ève,
0: Ève.
1: voilà, on est pas mal là-dedans. Mais voilà, je trouve que c'est tellement riche en fait tout ce que ça soulève comme question. Et c'est pour moi, voilà, on n'est pas là qu'à parler des filles et des femmes, on est là à parler d'un système en fait. Et je trouve ça très intéressant. Et d'en parler, pas dans une manière d'attaque, mais dans une manière de dire voilà, là c'est là, on vous le dit comme ça, et maintenant qu'est-ce que vous en faites? Qu'est-ce que ça vous fait?
0: C'est vrai qu'un retour qu'on nous a fait, que je trouve assez juste, c'est que, bon, en plus, dans ce qu'on vient de dire, voilà, il est clair qu'on lit des choses et on lit pas mal d'ouvrages féministes. Et tout d'un coup, là, c'est à travers la fiction et à travers la poésie, en fait, qu'on vient raconter ces choses-là. Et tout d'un coup, de plus être dans de la théorie ou du militantisme, bah, ça permet aussi de venir toucher les gens intimement. Et quelque part, le message est. Et à mon avis, plus fort ou. En tout cas, voilà, juste. Enfin.
1: Peut-être plus entendable pour certains, en fait.
0: Oui, et puis il est transcendé quelque part,
1: Ouais,
0: enfin,
1: oui.
0: il est sublimé parce qu'il y a un acte artistique autour et. Ouais.
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Ah, c'est la fin de cette émission, une présentation du spectacle en cours de production de la compagnie L'Espante, un spectacle intitulé « Fille », un spectacle qui mêle des extraits d'un ouvrage de Camille Laurence intitulé également « Fille » et des chansons d'Anne Sylvestre. Merci à Mbo et à Aurore Lera, les deux artistes qui portent ce spectacle, comédienne, chanteuse, musicienne et qui nous ont présenté cette création. Merci à Anne Sylvestre pour tout le bien qu'elle nous a fait sa vie durant

et tout le bien qu'elle continue à nous faire par les chansons qu'elle nous lègue. Merci à Camille Laurence pour son très beau et très puissant roman Fille. Vous pouvez retrouver la Compagnie Lespante sur le site qui lui est dédié, Compagnie Lespante en minuscule tout attaché, .wixsite.com. Et puis on le dira jamais assez, des filles, c'est merveilleux et comme c'est puissant.

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0: j'espère que vous allez bien, moi ça va très bien, salam alaikum.
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Enfin, moi si, mais bon, voilà quoi. 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

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En 2022, Vincent Prémel nous livrait un deuxième carnet de chansons avec l'album Fleurs de béton, réalisé par Gwendal Maggie, 3 ans après son premier album, Un café, une bière ou un tour du monde. Vincent, c'est l'envie constante de trouver de la poésie dans chaque interstice du quotidien, des fleurs de béton comme autant d'actes de résistance pour continuer le chemin. Optimiste et combatif, on écoute Vincent Prémel avec le titre « Les promesses du matin » sur Albit 16.

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0: L'association Terre Citoyenne Albigeoise a entrepris début 2020 d'aller à la rencontre d'anciens maraîchers et maraîchères de l'Albigeois. Le projet Mémoire du maraîchage est né et les entretiens ainsi réalisés étaient enregistrés pour garder un témoignage de ces agriculteurs et agricultrices un peu spéciaux, ces filles et fils de maraîchers et ces femmes non déclarées. Au fur et à mesure des épisodes, c'est une histoire locale et populaire qui se dessine. Tout n'est pas dit, non. Il faut parfois comprendre entre les lignes, dans les soupirs ou les silences. Et la mémoire recompose comme elle peut en comblant les manques avec parfois un peu de romance, selon comment l'histoire nous arrange, selon ce qu'on peut dire aujourd'hui de cette mémoire du maraîchage. En voici un petit condensé de 5 minutes, comme pour se mettre les accents dans l'oreille. Le reste est à retrouver sur le site www.terrecitoyenne.org ou sur quelques radios locales associatives du Tarn et alentour.
1: Les gens y venaient, des voisins, ils triaient les choux de Bruxelles jusqu'à minuit. L'oignon de Lescure s'était fait dans les champs et pas dans le jardin. Et cet oignon, il était vendu à des négociants qui passaient, qui le revendaient ensuite. Ils le revendaient, je crois que c'était en Angleterre qu'ils le revendaient, ou dans d'autres pays.
2: Maintenant, il y avait les artésiens là-bas, sautaient le pont, ils n'avaient pas la même mentalité que Saint-Jury, pas du tout.
1: Enfin, disons que vers la fin, ensuite, ils vendaient au marché de gros, si vous voulez. Ils s'étaient associés à plusieurs, c'était comme un genre de GAEC, pour pouvoir contacter le plus possible d'épiciers, avec le plus possible de marchandises, parce que quand on est seul, on en produit très peu, et à ce moment-là, on n'a pas de choix de marchandises. Même je crois qu'ils livraient à Leclerc, à l'époque.
3: C'était des gens quand même qui nous aidaient. S'il y avait de gros travaux à faire, ils étaient là. Et gratuitement, je veux dire, on faisait, c'était que de l'entraide.
2: L'arrosage, on y arrive. Quand on est venu ici, moi, je me rappelle, ils avaient une pompe à chapelet pour monter l'eau du puits. Et il y avait des rigoles qui amenaient l'eau dans des soutières dans le jardin. Et des soutières, vous savez ce que c'est? Des grands trous dans la terre, comme ça, bétonnés, et qui pouvaient garder l'eau. Et alors, d'une soutière, ça allait à l'autre.
4: Mon père, lui, c'était la fraise, il tenait à cette culture. Puis voilà, après chou-fleur, on faisait un peu de tout en fait. Hein. On n'était pas spécialisé à part la fraise. Après le reste, parce qu'à l'époque, il n'y avait pas de marché de gros. C'était ma grand-mère qui allait vendre au marché de détail, au marché couvert à lui.
2: T'es qu'à l'an a plantant, t'es qu'à l'an a arrosé. Ça veut dire qu'il faut les planter, il faut les arroser.
3: Je ne sais pas comment on pourra faire pour nourrir toute la planète hein, avec du bio. Enfin bon, je ne sais pas, j'espère que ça marchera.
4: Bon, ce que je peux dire, c'est que mon père, bon, il utilisait les herbes comme tout le monde. Bon, c'était... Et même au niveau traitement, quand j'y pense, il n'y avait aucune précaution en fait. Hein. On traitait, il traitait sans se protéger, c'était... Et là, par contre, on a vu un changement, oui. Parce que les gens, maintenant, les producteurs sont vachement beaucoup plus conscients que le traitement. Moi, on en fait, mieux ça va en fait.
5: À un moment donné, j'étais quasiment tout seul à un moment donné. Ouais. Mais après, c'est pas mieux. Hein. Je n'ai pas peur de la concurrence. Au contraire, plus on est, mieux c'est. Même si j'ai plus 20 ans. Être plusieurs, ça suppose après, derrière une organisation économique, faire une CUMA, acheter du matériel en commun, et puis il y a un dynamisme qui se crée, c'est très bien. Mmh. Être tout seul, quand on est tout seul, on n'en fait que pour soi, et on est vite limité.
6: Les néo-ruraux n'allaient pas s'installer dans une zone comme Lescure, Cannes et Campo, qui était quand même très urbanisée. On s'installait dans des zones... qui correspondait à nos aspirations de campagne.
7: Et on a démarré le jardin en 75, parce que les beaux-parents s'étaient réservé les terres 3 ou 4 ans de plus pour finir la retraite de sa pauvre mère. Voilà. Et on a démarré le jardin là.
6: Mon grand-père, mon père était maraîcher et moi j'ai continué à l'escude. Non, parce que vous vous imaginez pas que c'est que c'était drôlement pénible. Ça va devenir difficile, ça va le devenir, parce que, comment dirais-je, ça va devenir difficile, parce qu'il faudra travailler davantage. Il y en aura moins, il faudra travailler davantage. Je me rappelle que je l'ai, ma femme, elle ne pouvait pas. Elle avait les mains qui devenaient blanches, toutes blanches. Il y a des choux de Bruxelles, il faut les ramasser.
2: Ça a été trop vite. Moi, pour moi, ça a été vite. Oui. Mais enfin, il faut suivre son temps.
0: Retrouvez les mémoires du maraîchage de l'association Terre Citoyenne Albigeoise sur le site www.terrecitoyenne au pluriel tout attaché.org.

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0: Bonsoir à toutes et à tous. Bienvenue donc à la Maison des Métallos et sur l'antenne d'Aligre FM que j'ai le plaisir de représenter pour cette soirée exceptionnelle. Alors, si nous sommes rassemblés ici ce soir, c'est pour célébrer les 125 ans de la loi 1901, un pilier de notre démocratie qui a durablement transformé notre société et nous souhaitons que cela dure. Et quel lieu plus emblématique pour promouvoir et défendre le travail mené par les associations puisqu'il abrita, entre autres, vous le savez, l'Union fraternelle des métallurgistes et puisqu'il est aujourd'hui un espace de création collective, d'échange et de débat. Cette soirée est là pour en témoigner. 125 ans après l'adoption de la loi qui les a autorisés, les associations continuent de faire battre le cœur de la France. Un événement, donc, la France qui se bat, initié par le mouvement associatif et France Générosité, auquel Aligre FM, l'une des doyennes des radios associatives, s'est associée pour la co-animer avec The Conversation et en permettre la diffusion sur un réseau de plus de 40 radios associatives.
1: 50 même, Nadia, 50. 50.
0: Alors 50, grâce au concours de la CNRA, Confédération Nationale des Radios Associatives. L'événement souriait parce que l'événement est également capté et diffusé sur la chaîne YouTube de la France qui se bat. Alors au programme de cette soirée, des regards, ceux de responsables associatifs, de grands témoins, de médias, d'élus, tous réunis ici pour évoquer les combats d'hier, échanger sur les défis actuels et pour imaginer ensemble demain. Sans plus tarder, je vous cède la parole, Éric Lauter, pour introduire cette soirée.
1: Merci Nadia. Nous sommes aujourd'hui le 1er juillet 2026 et 125 ans jour pour jour, une loi naissait, une loi que désormais connue sous le nom de loi de 1901, signée du président de la République d'alors, Émile Loubet, et du président du Conseil, ministre de l'Intérieur et des Cultes, Waldeck Rousseau. Son article premier établissait la possibilité de mise en commun de connaissances ou d'activités dans un but autre que de partager des bénéfices. Elle ouvrait ainsi un modèle alternatif au mercantilisme. Son article 2, qui reste inchangé à ce jour, comme l'article 1, proclamait, je cite, « Les associations de personnes pourront se former librement, sans autorisation ni déclaration préalable. » Alors on est ce soir réunis pour célébrer cette liberté d'association, désormais inscrite dans tous les pans de notre vie. Réfléchissez 30 secondes et vous verrez qu'à chaque instant de notre vie, de la naissance jusqu'à notre retraite, on est parcouru par ce réseau associatif comme autant de vaisseaux qui irriguent le corps social de cette France qui se bat. On va faire un état des lieux ce soir de cette liberté en examinant les missions dont les associations sont en charge, les moyens qu'elles ont ou n'ont pas pour les exercer, et puis on va jeter un regard sur le futur de ce modèle alternatif, de ce modèle associatif, pardon. C'est ce qu'on va voir lors de cette soirée riche qui nous attend, et de nombreux invités nous attendent d'ailleurs sur le plateau. 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Ce soir, on célèbre et on défend les libertés associatives. Merci au public venu nombreux qui, s'il a envie, peut se manifester pour cette soirée. Merci. Merci à vous. Lançons donc cette soirée consacré aux 125 ans de la loi sur la liberté associative.

0: promulguée le 1er juillet, elle s'inscrit dans un contexte historique. Patrick, Léon, Émile, vous avez un invité sociologue, je crois, qui va nous permettre de remettre dans le contexte historique et sociologique cette loi qui désormais régit nos vies.
1: Merci Eric, bonsoir Eric, bonsoir à toutes et à tous. Effectivement, puisque nous sommes réunis pour célébrer cette liberté d'association, intéressons-nous à l'histoire des associations, comme tu dis Eric. Dans les moments cruciaux de l'histoire, l'association revient toujours comme un grand rêve, me disait notre invité hier au téléphone, l'histoire des associations avec Roger Su. Bonsoir.
2: Bonsoir.
1: Roger Su, vous êtes donc professeur émérite de l'Université Paris-Cité, administrateur du mouvement associatif et aussi de la Fonda. Vous avez publié, entre autres, « Vers une société du temps libre » et « La richesse des hommes ». Tout d'abord, Roger Su, quand cette loi est votée donc en juillet 1901, quel est le contexte politique ? Dans quel moment, dans quel environnement social sommes-nous à ce moment-là, quand cette loi est votée en France ?
2: Ah, on est dans un grand mouvement social qui a été préparé de longue date, qui date de la Révolution française et puis qui passe par 1848 et qui est, ironie de l'histoire, préparé par le père. Tout le monde se souvient évidemment de Pierre Valdez-Crousseau, mais il avait un père. Donc dans la famille, je demande le père parce que le père qui était René était aussi un homme politique, sénateur, c'était un grand 48art, c'était quelqu'un qui était complètement sur la volonté de réaliser le droit d'association. Et c'est son fils, au fond, qui, parce qu'en 1848, je crois que Pierre Valdez-Crousseau avait 2 ans, donc, mais enfin, au berceau, il a été quand même très bercé par toute cette histoire. Cette histoire, et je termine sur cette question, cette histoire, elle vient progressivement. Parce qu'au fond, Valdec, je me permets de l'appeler Valdec, parce que c'est en même temps, tellement de familiarité avec lui, au fond, d'avoir côtoyé tout ce qu'il a pu écrire et faire. C'était vraiment un battant, c'était un homme. Il nous faudrait un Valdec, hein, aujourd'hui. Enfin, bon. Cette histoire. Il s'aperçoit bien qu'il ne va pas y arriver de faire un droit d'association d'emblée. Donc, il commence progressivement. Et ce progressivement, figurez-vous, c'est les coopératives, ça va être les mutuelles, et évidemment, en 1884, c'est les syndicats. Et à chaque fois, il faut se souvenir d'ailleurs que ce sont des droits des associations syndicales. À chaque fois, il y a le mot association, des associations mutualistes. Donc, il y a cette idée rémanente que c'est l'association qui va être le but. Et 1901, qu'est-ce qui se passe ? 1901, qu'est-ce qui se passe ? Qu'est-ce qui change ?

0: 40 ans, aide à 40 ans.
1: Aide à tout à fait 40 ans, je suis un tout petit peu plus jeune tout de même.
0: Alors vos deux organismes, votre fondation et votre association, ont en commun une colère. Alors on va commencer par la première colère qui a été à l'origine de la création de Aide, c'est celle de Daniel Defer.
1: Tout à fait.
0: On est en 86, pleine année du sida.
1: On est en 1984, donc après les premiers diagnostics d'un cancer qui était relayé dans la presse, notamment comme étant un cancer gay. Donc début des années 80, notamment 81, où on a identifié pour la première fois. Et c'est cette colère de Michel Foucault qui décède et où son compagnon, à l'époque, sans droit, nous le rappelons, le Pax n'existait pas, le mariage non plus, donc dans une grande, finalement, solitude avec un Daniel Defer qui décide de faire ce qu'il sait faire de mieux, se révolter, mais se révolter intelligemment, et donc qui va publier une lettre qui va fonder Aide par le contrat d'association, si on devait revenir sur le contrat social, appelé à se rassembler, à militer.
0: Alors votre colère à vous, Anne-Cécile Maillefer, elle est personnelle. C'est votre colère à vous et celle d'un groupe de féministes?
2: Oui, alors elle est personnelle, elle est je pense partagée par beaucoup beaucoup de femmes et quelques hommes qui nous soutiennent. C'est tout simplement le fait que la vie des femmes ne compte pas et ne compte pas comme elle devrait compter. Et donc cette colère-là, ça vient d'engagements que j'avais bénévoles qui m'ont énormément aidé moi et j'espère qui ont permis aussi d'aider d'autres femmes dans des associations bénévoles auprès des femmes victimes de violences et de voir qu'en fait ces associations elles étaient toutes petites avec des budgets ridicules composés uniquement de bénévoles et que ce qu'on était en train de faire très concrètement c'était d'essayer de sauver la vie de femmes en danger, souvent en danger de mort. Et voir qu'en fait la société avait l'air entre guillemets de pas en avoir grand chose à faire, en tout cas les politiques encore moins.
0: Pourtant il y avait une ministre de la condition féminine en,
2: alors,
0: en
2: une ministre 2016, des droits
0: Laurence,
2: des
0: Laurence Rossignol, ministre des familles, de l'enfance et des droits des femmes.
2: Ouais. Ça fait longtemps que ça s'appelle plus la condition féminine, ça s'appelle les droits des femmes depuis quelques dizaines d'années maintenant, et donc oui il y avait Laurence Rossignol, mais à l'époque par exemple l'État ne mettait que 30 millions et quelques pour les droits des femmes en France. En tout cas, le ministère du coup de Laurence Rossignol était tout petit. Et nous, on s'est révoltés à la fois contre ça en disant « Mais en fait, si les vies des femmes comptent, montrez-le nous. C'est quoi en fait? Vous êtes prêts à mettre combien sur la table en fait pour sauver la vie d'une femme? Vous êtes prêts à mettre combien sincèrement? Ici, dans la salle, vous êtes prêts à mettre combien ?» Et en fait, il n'y avait pas une seule structure qui levait des fonds sur les droits des femmes. Et au niveau de l'État, les budgets étaient vraiment absolument ridicules. Et en fait, ça ne tenait vraiment que sur le travail bénévole. Et grâce aux associations et à tout le mouvement associatif féministe, on arrivait à faire des trucs extraordinaires. Mais néanmoins, je voyais, par exemple, le SIDAction, je voyais, par exemple, des tas de structures qui se fédéraient ensemble, qui menaient des grandes collectes conjointes. Je sais que AIDS n'est pas le SIDAction, mais je veux dire, qui menaient des grandes conjointes, comme les Enfoirés, qui font des grands concerts et qui lèvent des fonds, comme le Téléthon, qui font des grandes opérations qui lèvent des fonds, comme le SIDAction, etc. Je me dis, mais pourquoi, pour les femmes, on ne fait pas ça? Pourquoi on ne va pas chercher de l'argent, en fait?
0: Alors, Anne-Cécile Maillefer, on va revenir sur vos actions. J'ai envie de faire le parallèle avec AIDS. En 86, il y avait un ministère de la Santé. Pourquoi est-ce avoir eu besoin de s'adresser au cadre associatif?
1: Il y a eu des ministères de la Santé. Après, la question, c'est avoir un ministère ne suffit pas pour se faire écouter en tant que patient. Je pense que s'il y a quelque chose qui devait aussi nous rassembler, c'est qu'on apprend des causes des uns, des unes, des autres. Ce ministère de la Santé était complètement silencieux, inefficace et avait abandonné. Les droits des patients n'existaient pas. Hein. C'est que 20 ans après le début de l'épidémie qu'on a commencé à parler de droits des patients. Et donc c'est cette colère qui a permis aussi de se structurer, cette colère contre l'inaction des pouvoirs publics. Je pense que c'est à nouveau une chose qui nous rassemble avec Anne-Cécile. Et cette volonté de faire pour nous, rien pour nous, sans nous, et ne pas laisser l'autorité, ne pas laisser l'État faire, puisqu'il a eu l'occasion de faire l'État. Mais aujourd'hui, toutes les grandes causes, tous les grands droits que nous avons acquis l'ont rarement été du fait du prince, mais plutôt par le fait des militants et des militantes de terrain.
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0: Est-ce que finalement cette association ne serait pas un cadre tellement, tellement lâche et tellement ouvert qu'on pourrait y mettre à peu près tout, sa colère, ses actions, le porte-parole là, de cause le fait de recueillir des financements et de

0: et ces financements-là, parce que je crois que c'est une de vos actions, d'en faire bénéficier de plus petites structures qui ont moins de visibilité que la vôtre.
1: Oui, nous, 100% des dons qu'on collecte sont reversés aux associations partout en France. Et du coup, depuis qu'on s'est créé, à la base, on était une dizaine de bénévoles. Depuis qu'on s'est créé, on a reversé 20 millions d'euros à peu près 1000 projets associatifs partout sur le territoire en France. Et le cadre associatif, en fait, ce que ça permet pour les femmes, mais au-delà, en fait, pour toutes les populations minorées, qu'elles soient minorées en termes numériques ou tout simplement en termes sociaux, on en a besoin parce qu'en fait, on n'a pas vraiment d'institution pour nous, pour ça, qui justement relayerait du fait du prince, pas de la princesse, il n'y en a pas, mais du fait du prince, du coup, les revendications. Donc on a besoin de s'associer pour pouvoir ensemble porter quelque chose, pour pouvoir évidemment influer sur les politiques publiques, mais aussi pour pouvoir s'entraider et pour pouvoir aussi soi-même, et ça c'est quelque chose qui est très important dans le mouvement féministe, pour pouvoir aussi, le fait de s'associer, c'est aussi une manière pour beaucoup de femmes de se reconstruire, d'aller mieux, de se reconnaître dans les autres qui sont là dans l'association, d'apprendre les unes des autres. Le féminisme, il vient, évidemment il y a eu des livres, mais il vient d'abord et avant tout de ce qui se passe dans la vraie vie des femmes, et de colère qu'on ressent tous les jours quand on prend le métro, quand on est discriminé au travail, etc. Et le fait de pouvoir être, de s'associer, d'être ensemble, de parler ensemble, d'œuvrer ensemble, en fait, c'est aussi de là que viennent les théories féministes, c'est de là que viennent nos projets de transformation. Et par exemple, la loi intégrale contre les violences sexuelles faites aux femmes et aux enfants,
0: on en reparlera tout à l'heure,
1: vient de cette envie aussi de transformer les choses de réalité, de terrain.
0: Absolument. Emmanuel Baudouinier, votre action à vous, Anne-Cécile Maillefer avec la Fondation des Femmes nous a expliqué qu'elle était là aussi pour aider des petites associations qui n'ont pas sa structure, qui n'ont pas son organisation, qui n'ont même pas les financements. Le rôle de aide aujourd'hui en 2026, il est multiple parce que vous avez une structure qui comprend, si je ne m'abuse, 480 salariés et 2000 bénévoles pour un budget de 46 millions d'euros.
2: Tout à fait. Alors, rappelez que Aide est la première association française et européenne de lutte contre le VIH-SIDA. Mais en fait, être premier, ça ne sert à rien s'il n'y a pas une multitude de partenariats, d'un tissu qui est assez fort. Pour une simple et bonne raison, c'est qu'il existe autant de façons de militer que d'associations par ailleurs. Mais surtout, en fait, la dynamique partenariale, c'est aussi comme cela qu'on s'est construit dans la crise et dans la lutte contre l'épidémie de VIH-SIDA, le partenariat avec les médecins, avec les sociétés savantes, les partenariats évidemment avec les financeurs dont on a besoin, et le partenariat avec l'État, lorsque l'État nous écoute. Mais
0: oui, justement, alors vous me donnez l'occasion, comment Anne-Cécile Maillefer, comment on se fait entendre? En criant, en insistant, en harcelant les ministres, et après je vous redonnerai la parole, Emmanuel Baudouinier.
1: Tant que ce n'est pas les ministres qui harcèlent, moi je me dis, ça va. Pardon, petite boutade, elle était facile. Oui, alors pour moi, si c'est pour reprendre la phrase aussi d'Emmanuel Macron au sujet des cris, le cri c'est quelque chose de très humain, et c'est vrai qu'en fait, l'associatif c'est d'abord de l'humain. Et donc oui, parfois on a envie de crier, on a besoin de crier, en fait on a des émotions.
0: On a commencé en parlant de colère.
1: Mais oui, mais c'est hyper positif, la colère en fait ça montre que justement on est des humains, qu'on a de l'empathie, qu'on ressent des choses, qu'il y a des choses qu'on trouve pas justes. Et en fait si on a besoin de crier, c'est pas crier sur les gens pour les dominer, pour les écrabouiller, c'est un cri qui vient d'une révolte. Et ces cris-là, ils sont hyper positifs. Oui, on a besoin de s'organiser, pour ça à nouveau l'association est extrêmement importante. On a besoin de s'organiser pour pouvoir peser sur les politiques publiques, c'est pas simple. Avant la création de la Fondation des Femmes, il n'y avait aucune personne salariée en France pour faire ce travail de, entre guillemets, lobby.
0: Alors on a parlé de la structure de Aide aujourd'hui. Ouais. Vous avez un.
1: Alors nous, on est plus petites.
0: Oui, il ne s'agit pas de comparer.
1: Ah bah moi, ça ne me dérange pas. On est plus petites, mais on va vous rattraper, je pense. On est plus petites. Donc nous, on a une vingtaine de salariés aujourd'hui, ce que je trouve énorme. Et dans le secteur associatif féministe, c'est gigantesque. Mais on s'occupe quand même des droits de 52% de la population. Donc ça me paraît un minimum. Et en tout cas, on reverse du coup à plein d'associations en France, mais on a nous-mêmes des actions en propre aussi, et on a une force juridique avec des avocates et avocats pro bono qui viennent aussi améliorer tout ce qu'on peut faire sur le terrain de plaidoyer. En ce moment, donc si c'est là que du coup je parle de la loi intégrale, en ce moment on a ce plaidoyer très important
0: pour les non-initiés. Ouais. Le plaidoyer, c'est, alors j'ai employé quand on a préparé cette émission, je vous ai parlé.
1: C'est quand on harcèle les politiques.
0: Alors c'est du lobbying à visée non mercantile.
1: C'est le lobbying gentil. C'est le lobbying des gentils.
0: Vous êtes
1: donc quand
0: avec
1: on
0: la
1: veut
0: définition,
1: des droits.
0: Emmanuel Baudouinier.
2: Alors du lobbying gentil, non, parce que je pense
1: non,
2: que
1: des gentils, pardon.
2: Voilà, des gentils. Le lobbying des gentil, ouais. Je vais retenir cette expression. Non mais C'est se rappeler peut-être la grande différence de ce qu'on peut constater dans notre société actuelle, c'est que nos mouvements sont nés dans la colère et non dans la haine. Aujourd'hui, on passe beaucoup de temps à faire évoluer nos politiques, à faire évoluer nos droits, à faire évoluer notre reconnaissance, pendant qu'une partie de nos politiques, de notre classe politique, appelle à la haine contre nous, population marginalisée, population discriminée. Et donc, évidemment, rien ne peut se faire sans la colère. Et ce plaidoyer, en fait, c'est celui qu'on va faire auprès des institutionnels, mais j'ai envie de dire plus largement auprès de la population, pour rappeler ce qui pour nous est des évidences, les discriminations qui existent, la sérophobie pour nous, les violences faites aux femmes par la défense d'Anne-Cécile. Mais on est vraiment dans ce combat de société, et faire société à l'heure actuelle, c'est difficile, où on souhaite nous cliver, et c'est aussi pour cela, je pense,
1: nous,
2: que c'est important qu'on soit là.
1: On retrouve ça, par exemple, là, justement, sur cette loi intégrale contre les violences faites aux femmes et aux enfants. On a 150 associations, ONG et syndicats qui, ensemble, se rassemblent depuis 2 ans pour imaginer quelles sont les solutions à apporter pour mieux prévenir, pour faire en sorte que la justice ne soit pas revictimisante et pour mieux réparer. Donc on a 140 mesures qui ont été traduites par des députés dans une proposition de loi.
0: Vous appelez un rassemblement.
1: On rassemble un samedi, tout le monde ici.
0: Alors, samedi 4 juillet.
1: Samedi 15h. Voilà, samedi 4 juillet, 4 juillet, on marche à 15h de Bastille à Nation. Et c'est contre les violences faites aux femmes et aux enfants. Et ce que je trouve très intéressant dans cette mobilisation enfantiste et féministe, c'est qu'en fait, ce qu'on est en train de faire, c'est qu'on est en train de rassembler la population autour du sujet en particulier des enfants. Et au-delà de ça, pour moi, c'est aussi ouvrir la porte à quel monde on laisse. Parce que nos enfants, c'est ceux qui, normalement, continuent à vivre après nous. Et donc, au-delà de ça, c'est là où je vous rejoins. Nous, les féministes, on œuvre, on ne peut développer nos droits, déployer nos droits, défendre nos droits qu'en démocratie, que dans un état de droit. Sinon, les femmes, c'est à la poubelle, dans tous les régimes autoritaires et dictatoriaux, évidemment, et fascistes. Et les droits des enfants, c'est la même chose. Et penser au monde qu'on laisse à nos enfants, et à travers cette marche, c'est aussi ça qu'on est en train de dire. Voilà, alors, penser aussi à nos enfants et à défendre leurs droits.
0: Voilà, Cécile Maillefer vient de nous évoquer les combats actuels. Il y en a tous les jours de nouveaux, mais c'est son actualité. L'actualité de Aide, j'ai cru comprendre que vous étiez doté de moyens juridiques supplémentaires qui vous permettent désormais d'être partie civile. C'est-à-dire que même si quelqu'un victime de discrimination n'agit pas pour son compte, vous avez la possibilité de vous d'agir en justice.
2: Tout à fait, c'est un vrai sujet, c'est-à-dire qu'aujourd'hui, par rapport à l'esprit initial de la loi de 1901 qui devait être simple, on est association reconnue d'utilité publique, et donc changer nos statuts, se mettre en conformité est un processus très lourd et très long, mais après 7 ans, nous avons réussi à changer nos statuts et en effet pouvoir se porter partie civile en cas de discrimination. C'est aussi ça qui fait que le combat de nos associations, au-delà des baisses de financement, au-delà des attaques répétées et même parfois du gouvernement, cette technocratie.
0: Alors, Cécile Maïfer approuve, hein. je dis
1: aussi,
0: pour nos auditeurs de radio.
1: Voilà. On œuvre beaucoup juridiquement, on a ce truc d'Esther en justice là, dans nos statuts, on l'a mis nous dès le départ, et on adore ce qu'on appelle les contentieux stratégiques, faire changer le droit par le droit. Ouais.
2: Voilà, c'est un combat de tous les jours et c'est un combat qu'on ne pourra réussir qu'en étant ensemble avec le mouvement associatif. Il faut rappeler que cette journée était aussi née d'un mouvement de colère, celui du 10 octobre et de la baisse des financements à nos associations. Et aujourd'hui, le message qu'on souhaite passer, c'est de dire la France qui se bat, en fait, elle ne peut pas continuer de se battre sans nous et sans les causes historiques. Parce que bien que la Fondation des Femmes existe depuis 10 ans, en réalité, c'est un combat qui est centenaire et malheureusement qui est trop souvent oublié. Tout comme la lutte contre l'épidémie de VIH-Sida. Aujourd'hui, quand on ne meurt pas, quand on ne meurt plus, quand on ne fait pas la une des médias, les pouvoirs publics et le pouvoir tout court oublient qu'on existe et a tendance à nous oublier, et de cela de plusieurs manières, allant des financements jusqu'à l'oubli de nos invités.
0: Emmanuel Baudouinier, merci. Rappelons que vous êtes vice-président de Aide. Anne-Cécile Maillefer, merci. Rappelons que vous êtes présidente de la Fondation des Femmes. Merci à tous les deux. Je rappelle que vous êtes à l'écoute de La France qui se bat, une émission spéciale en direct de la Maison des Métallos à Paris, une émission initiée par le mouvement associatif et France Générosité sur l'antenne d'Aligre FM 93.1. Aligre FM qui met ses moyens techniques et qui relaie ces 50 canaux, qui relaie sur 50 canaux de radio associative cette présente émission, et également sur la chaîne YouTube de La France qui se bat. Et ce soir, rappelons-le, nous célébrons et nous défendons les libertés associatives. Merci à tous les deux. Nous allons désormais... Merci. On va maintenant accueillir un de mes confrères sur Allegre FM, Patrick Léon-Émile, qu'on a écouté tout à l'heure, qui va accueillir deux nouveaux invités. Patrick, je vous laisse prendre place à mes côtés. Prenez place, prenez votre micro et vous allez nous présenter vos deux invités qui vont prendre place sur les deux fauteuils qui se situe de part et d'autre. De quoi allez-vous nous parler, Patrick ?
3: Alors, on va accueillir donc deux invités. Il s'agit donc de Christian Villemer du CASP, Centre d'Action Sociale Protestant, et Bruno Morel, président d'Emmaüs France. Bonsoir à tous les deux. Bienvenue parmi nous. Alors, avant de vous... En quelques mots, je rappelle ce qu'est le Centre d'Action Sociale Protestant. C'est d'ailleurs votre mission, c'est dans les deux cas, c'est accueillir, aider, conseiller, accompagner, soutenir le mieux possible. Christian Villemer, donc président du CASP. Le CASP, c'est un acteur social important, engagé dans la lutte contre l'exclusion. Vous contribuez à accompagner des personnes fragilisées vers une réinsertion durable. Le CASP a accompagné plus de 136 000 hommes et femmes, et plus de 5000 personnes hébergées et logées. C'est un ensemble de 84 structures, services, dispositifs à Paris et en Ile-de-France. Bruno Morel, Emmaüs France, donc, place le projet social et la solidarité avant les comportements individualistes et les logiques économiques. C'est ce qu'on lit en tout cas sur votre site internet. Et donc, vous mettez en place des actions dans le domaine du réemploi, des alternatives écologiques, de l'accueil et l'accompagnement de ceux qui souffrent le plus. Concrètement, c'est 70 000 personnes vulnérables accueillies, logées, accompagnées chaque année. Pour la transition écologique, Emmaüs France redonne une deuxième vie à 300 000 tonnes d'objets par an. Alors, si vous devriez tous les deux faire un petit état des lieux, on va dire à ras d'expérience, que diriez-vous de la situation actuelle de la précarité, sans trop entrer dans les détails? Est-ce qu'aujourd'hui, dans vos deux points de vue, allez-y, prenez le micro, est-ce que vous constatez une détérioration? Que diriez-vous de la situation de la précarité aujourd'hui en France?
4: En France, je ne sais pas. Sur Paris et l'Île-de-France, elle est en augmentation. Mm-hmm. C'est assez clair. Pour donner un exemple, en trois ans, entre 2020 et 2022, donc 2021-2022, on a multiplié par quatre notre activité autour de l'hébergement d'urgence, par quatre. Donc, il y a des besoins qui vont croissant, il n'y a aucune ambiguïté. Mmh. Et des moyens qui ne vont pas dans le même sens.
3: Bruno Morel.
5: Oui, détérioration sur la situation des publics. Si on prend la pauvreté il y a quelques années, quand on avait un emploi, on était protégé. C'est plus le cas maintenant. L'emploi ne protège plus la précarité. On a de plus en plus d'enfants à la rue, sans que ça suscite une réaction des politiques publiques. On a un sujet, par exemple, l'accès au logement qui n'est pas traité. Donc on voit bien que tout est en train de s'aggraver. Si vous rajoutez à ça une attaque sur les subventions associatives, et que vous ajoutez une attaque sur les valeurs, on arrive à une situation extrêmement grave. Moi, il y a un truc que je trouve paradoxal ce soir, je vous le dis, et je suis très heureux d'être ici, mais le 1er juillet, nous célébrons les 125 ans de la loi de 1901, et aujourd'hui, nous avons la mise en place pour la première fois dans notre pays de la préférence nationale, avec l'APL qui est supprimée aux enfants, aux étudiants, boursiers, non communautaires, étrangers. C'est absolument inacceptable. Et ça, c'est des mesures que je n'aurais jamais pensé qui arriveraient dans notre pays.
3: C'est très clair. Vous avez tout à fait raison de le souligner, de nous le rappeler. Alors justement, face à cette situation à laquelle vous êtes confrontés tous les deux, ce constat, vos moyens sont... Évidemment, il en faudrait toujours plus, mais globalement, vos moyens, comment vous organisez? Comment fonctionne Emmaüs France, justement? Comment fonctionne le CASP, justement, pour accomplir sa mission, malgré cette situation difficile?
0: C'est Christian Villemer qui parle.
4: Je vais remonter un petit peu en arrière, parce que là, on a parlé de l'association, du droit des associations, de personnes qui se mettent ensemble autour d'un projet associatif, Tout cela étant créé ou initialement par des actions individuelles et du bénévolat. On a des associations comme Emmaüs ou comme le CASP qui sont anciennes. Nous, on a 120 ans. Progressivement, la taille de l'association a augmenté. Alors, les besoins ont sans doute augmenté, mais notre taille a augmenté. Nous nous sommes tournés tous vers l'État avec non plus des bénévoles, mais des salariés, des professionnels, des règles, des contraintes qui sont devenues extrêmement lourdes. Et donc, on est arrivé à un stade où on ne peut pas fonctionner sans l'État. Au CASP, l'État, c'est 95% de nos financements. Donc, une fois qu'on a, je dirais, abandonné quelque part notre liberté créative d'association pour aller vers des projets qui nous tiennent à cœur, pour se tourner vers l'État, pour être financé, on s'est mis dans une situation qui, à un moment, a été peut-être confortable financièrement, mais qui nous a quand même un peu rogné les ailes. Et maintenant que l'État nous dit « Ah, ça ne va pas se passer comme on avait prévu », qui vous diminue vos financements, vous avez le niveau de l'eau qui monte, et parfois qui est au-dessus du nez, on est allé dans cette direction-là. Donc on est face à une situation où on a créé une structure qui dépend de l'État, mais on a un État qui n'a plus les moyens, et nous, on n'a pas forcément des poches pleines.
3: Bruno Morel, chez Emmaüs France, quel est votre regard, justement ?
5: D'abord, je parle sous contrôle de Nathalie Latour, qui est dans la salle au nom de la FAS. On évoque à peu près un tiers des associations qui sont en situation de danger. Ça veut dire qu'on se réjouit de la création d'associations, mais il y en a un tiers qui vont mourir. Moi, je ne rencontre que des associations qui sont en très grave difficulté, y compris dans le réseau Emmaüs qui fédère 300 associations.
3: Donc par manque de financement
5: Par manque de financement, par attaque sur les principes, je vais revenir un peu sur l'attaque sur les principes, parce que le manque de financement, à la limite, je pourrais le comprendre, ce n'était qu'une question économique. Mais les attaques sur les valeurs sont extrêmement graves.
3: Ce sont des attaques qui viennent d'où, de qui ?
5: Ben, quand vous avez, par exemple, une préfecture qui veut lancer une expérimentation sur des listes de personnes exclues du 115, quand vous avez une autre préfecture qui veut lancer une autre expérimentation pour gérer la vulnérabilité des personnes et pouvoir exclure des personnes de centres d'hébergement, là, c'est inacceptable. Et d'ailleurs, c'est le poids associatif d'aller se mobiliser et de faire reculer l'État là-dessus. Moi, je crois beaucoup à la force des recours. Avec les réseaux associatifs, on fait de plus en plus de recours de manière à condamner l'État sur des sujets juridiques. Maintenant, il va falloir qu'on soit extrêmement vigilant sur ce qui va arriver. Alors, je suis désolé, hein, c'est une soirée de célébration. Je ne suis pas d'un optimisme forcené. Nous, on a lancé le dispositif Emmaüs en lutte, qui essaye de se projeter sur les combats qu'on aura à mener dans les mois qui viennent. Et on sait bien que les mois qui viennent, c'est notamment le risque de l'arrivée du Rassemblement national qui remettra en cause nos dispositifs.
3: D'ailleurs, c'est très très visible sur votre site internet, Emmaüs France.
5: Alors, nous avons pris une motion à notre Assemblée générale il y a 8 jours. Cette motion est dit, faisons de notre priorité la lutte contre les idées de l'extrême droite. Une traduction concrète, on a lancé un journal qui s'appelle Le Journal de dans un an. Alors ce journal, en fait, on se projette sur qu'est-ce qui se passerait si le Rassemblement national était au pouvoir. Donc on a lancé le numéro 1 il y a 8 jours avec le slogan qui dit « Faisons tous en sorte que ce numéro ne sorte jamais. » Et pour ça, agissons. Agissons en notamment en incitant nos publics à s'inscrire sur les listes électorales, en incitant nos publics à voter. Quand je vois notre force associative, si on faisait une journée porte ouverte de toutes nos structures associatives, ça permettrait peut-être de changer le regard des personnes qui ne comprennent pas ce qu'on fait. Donc moi, je suis vraiment pour plaider, on a encore un an, pour agir en lien avec les réseaux, notamment le mouvement associatif, notamment avec la FAS, notamment avec l'UNIOPS. Il faut que localement, on se rassemble et qu'on défende nos valeurs, nos actions, et surtout que cesse cette concurrence des précarités qui ne fait d'augmenter de jour en jour.
0: Alors, il nous reste 5 minutes. Oui. On va laisser le public réagir.
3: Vous pouvez applaudir.
0: Patrick, il nous reste 5 minutes.
3: Christian Villemer, votre action est actuellement très axée sur l'enfance, notamment avec l'opération culottée Zéro Enfant à la rue. Ça, c'est une nouveauté chez vous. C'est pourquoi cet axe prioritaire aujourd'hui ?
4: C'est pas une nouveauté, parce que quand le CASP a été créé, enfin, les associations qui précédaient le CASP, il y a toujours une orientation famille et enfance qui vient du caritatif chrétien social et qui s'est continuée. Donc on a toujours eu un axe très important autour de l'enfance et on a des projets autour de la création de zones d'intimité dans les hébergements d'urgence, sur le fait d'avoir zéro enfant à la rue. On n'en est pas encore là à Paris, hein, il y en a quelques milliers encore. Donc c'est une tradition du CASP. On a quelques... caractéristiques particulières, les enfants, les femmes avec enfants, et puis les personnes sortant de prison, qui reste aussi un axe très particulier, mais constitutif de notre action.
3: Et justement, par rapport à ce que vous disiez, Bruno Morel, cette nécessité qui s'impose de se regrouper, d'unir vos forces, comment est-ce que vous voyez ça de votre point de vue ? Est-ce que vous pensez que c'est quelque chose qui est réalisable ? C'est un projet vague ? Ça peut se faire que des associations... Vous êtes quand même deux structures qui pèsent, qui ont une notoriété. Est-ce que cela est possible selon vous ?
4: C'est possible, mais il faut qu'on fasse évoluer notre modèle, comme on dit dans l'économie commerciale. Donc ça veut dire qu'on travaille avec des mécènes et des entreprises privées. On a L'Oréal qui fait des ateliers avec nous. Il faut qu'on ait des donateurs privés qui nous permettent de mener à bien des projets, et pas seulement avec les financements publics. Mais la grande révolution qu'on a à faire, c'est d'arriver à faire travailler ensemble nos équipes de salariés professionnels avec un tissu de bénévoles qui ne soient pas des bénévoles qu'on appelle papillons, mais qui nous aident à structurer, comme ça peut se faire d'ailleurs dans les pays d'Europe du Nord, qui sont vraiment intégrés à notre action. Et là, on pourra travailler correctement avec les familles et les enfants. Enfin, alors, tout ce qui est accompagnement scolaire, tout ce qui est, je dis même pas la récupération de matériel et de dons, mais l'accompagnement de personnes privées qui s'engagent sur la durée sur ces thèmes-là est essentiel. Si on n'arrive pas à faire ça, on continuera à courir après l'argent et à travailler de moins en moins bien.
3: Alors, malgré le fait que vous ayez des partenaires... commerciaux, enfin des grandes entreprises, des partenaires financiers, vous parvenez malgré tout à garder votre marge de manœuvre, votre liberté.
5: Ça, ça se négocie dans le cadre de... On signe des conventions avec les partenaires. Vous avez cité L'Oréal. Il y a un groupe Emmaüs qui a aussi un gros partenariat avec L'Oréal dans le cadre des espaces bien-être. Ça ne retire rien de notre liberté. Le tout est absolument réglé, écrit, et on a des comités de pilotage de suivi, donc je n'ai pas d'interrogation. Après, il faut qu'on reste sur des partenariats éthiques. Un partenariat avec une entreprise d'armement, je le sentirais mal. Bon, mais un partenariat qui va intervenir sur le fait de pouvoir compléter l'accompagnement social global. Moi, je crois beaucoup à cette mesure. On parle beaucoup d'accès aux droits, mais il faut qu'on parle aussi d'accès à la culture, d'accès à la citoyenneté, d'accès à la santé, d'accès à l'emploi. Et tout ça, les partenariats, ils peuvent nous amener à ça.
4: Et là, juste une chose, les partenariats avec ce type de partenaires privés ne posent pas de problème. Effectivement, on ne va pas travailler avec des entreprises d'armement. Et les choses sont très, très claires quand on travaille avec du mécénat d'entreprise. Le plus difficile, c'est d'arriver à garder son cap quand on est en discussion avec les pouvoirs publics. Eux ont des orientations fixées par un agenda politique, ce qui est logique, et nous, on a les nôtres. Et c'est plutôt là que les choses peuvent être difficiles. Si on dit notre axe, c'est les enfants, et on dit, ah ben non, nous, notre priorité, c'est un autre type de public, c'est difficile de leur dire, oui, mais nous, c'est ça. Donc c'est là que les discussions sont les plus difficiles.
3: En tout cas, merci à tous les deux. Il était important pour nous d'illustrer cette soirée par des actions de deux structures associatives connues, très très importantes. Christian Villemer donc du CASP et Bruno Morel de Maïssance. Merci infiniment.
0: Merci Patrick, Léon, Émile. On l'a dit tout à l'heure, cette émission de La France qui se bat et propose également des reportages qui sont effectués par la Confédération nationale des radios associatives. Cette fois-ci, ça vient de Radio Cristal dans les Hauts-de-Vosges et vous l'entendrez ensuite, on est en plein dans notre thème suivant.
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7: Dans les Vosges, au Val d'Ajol, il existe un endroit où l'on recoue les rivières, où des mains posent des galets et plantent des saules pour rendre à un ruisseau ses courbes d'origine. Cet endroit s'appelle la Vigote Lab et c'est Laurent Vescosi qui nous y accueille aujourd'hui. Laurent, on est là, au bord de ce ruisseau. Si vous deviez expliquer à quelqu'un qui passe par là ce que vous êtes en train de faire, qu'est-ce que vous lui diriez ?
8: Que je suis en train de recréer le ruisseau à l'état naturel. Donc c'est pas naturel puisque c'est moi qui le fais, mais le plus naturellement possible avec des cailloux pour favoriser la biodiversité dans le ruisseau.
7: On parle là de reméandrage ?
8: Reméandrage et renaturation, exactement. Donc le reméandrage, c'est le fait de recréer des haies dans un ruisseau pour bloquer l'érosion et pour freiner l'avancée de l'eau plus bas dans la vallée.
7: Quel est l'objectif final derrière tout ça ?
8: L'objectif, c'est de freiner l'érosion et les inondations, mais aussi de favoriser la biodiversité.
7: Est-ce que vous pouvez nous expliquer l'état du ruisseau avant et après votre intervention ?
8: Alors, le ruisseau, à la base, était très pauvre, peu de vie, un petit peu de poissons, mais depuis que j'ai retravaillé dessus, il y a des frigannes, il y a de la truite fario, crevettes d'eau, il y a une vie qui s'installe tout doucement et sûrement.
7: Quel type de vie se réinstalle au fur et à mesure ?
8: Alors, les larves de frigannes, on dirait des petites libellules, mais c'est des papillons, et qui font des larves avec des petits cailloux entourés autour d'eux. Donc ça, au niveau de l'écosystème, c'est très bien. Les poissons s'en nourrissent, les oiseaux aussi. Les gamards aussi, hein, les crevettes d'eau translucides sont très efficaces. Hein, c'est justement pour la nourriture des poissons. Donc sans ça, il n'y a pas de poissons. Sans long poisson, il n'y a pas non plus de retour de la vie normale sur le ruisseau. Donc tout se suit, tout est lié.
7: La Vigote Lab, c'est une association. Qui est derrière ce projet et pourquoi vous faites ça ici dans les Vosges ?
8: Alors, on a la chance d'avoir Antoine comme directeur et qui a la chance d'avoir 20 hectares de domaine qui sont justement dédiés à cette transition sur le site. Donc, on accueille chercheurs, étudiants sur le thème du réchauffement climatique et du circuit court.
7: Un dernier mot, si vous deviez convaincre quelqu'un de venir vous rejoindre ici, à la Vigote, le temps d'une journée, qu'est-ce que vous lui diriez ?
8: On est dans un petit écrin de la vallée des Vosges. Il faut venir, c'est la meilleure des réponses, je pense. On est à 10 minutes d'un centre-ville, mais on est en pleine nature, en pleine forêt, sur une réserve protégée. Donc j'invite tous les gens à venir en balade. Il y a beaucoup de circuits pédestres, de circuits de VTT tout autour. Voilà, c'est proche de la vallée de Remiremont.
7: La Vigote Lab, une association qui, un galet à la fois, redonne vie à nos rivières vosgiennes.
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0: La France qui se bat, c'est une émission spéciale en direct de la Maison des Métallos devant son public nombreux. Merci à toutes et tous d'être là. C'est une émission initiée par le mouvement associatif et France Générosité sur l'antenne d'Aligre FM 93.1 et également cinq autres radios associatives et également la chaîne YouTube de la France qui se bat. Et ce soir, on célèbre et on défend les libertés associatives à la Maison des Métallos de Paris. Aux côtés des droits fondamentaux qu'on a évoqués plus tôt, un autre droit émerge, un droit désormais cuisant, on peut le dire, suite à l'épisode de canicule qu'on vient de vivre et à ceux qui s'avancent à grands pas. C'est celui de vivre dans un environnement sain. D'abord jugé sympathique avec un peu de condescendance, les associations en charge de la faune, de la flore et tout simplement le maintien d'un biotope vivable se sont petit à petit fait leur place. François